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6: Bienvenue tout le monde, vous avez choisi Radio Campus 3 et ça c'est parfait pour bien démarrer la journée. Le meilleur du rock, le meilleur de la pop, c'est parti pour 3 heures de musique et d'infos. Hein. La matinale Radio Campus 3 jusqu'à 9h, bienvenue à bord.
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0: Voilà, du bon rock et de la bonne pop pour vous, hein, ce vendredi matin. Et la musique, ça revient dans un instant après un tout premier bloc-notes. Et on vous prépare également les minutes info. Ça, ce sera dans un petit quart d'heure maintenant.
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0: Après sa pause hivernale, la commanderie d'Avaleur, ce joyau de l'époque templière, vous accueille dès maintenant et jusqu'au 4 octobre pour une programmation riche et variée. Alors, les temps forts de la saison, exposition Le roman de Renard, une relecture artistique et contemporaine par The Street Yeti, des célèbres récits écrits au Moyen-Âge qui ont traversé les siècles. Fête médiévale les 5 et 6 septembre, joutes équestres, combats et artisanat au temps des contes de Champagne. Journée de l'archéologie également, les 12, 13, 14 juin et du patrimoine, 19 et 20 septembre. Le trail à l'aube des Templiers, le 4 juillet, excursion nature. Soirée thématique, cinéma plein air, le 18 juillet. Spectacle nocturne, Nova Stella, 8 août et observation des étoiles, le 22 août. Culture et savoir, concerts de musique médiévale et cycle de conférences également programmés. La commanderie d'Avaleur et sa chapelle du côté de Bar-sur-Seine, entrée libre et gratuite, du mardi au dimanche de 10h à 18h.
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0: Merci, un grand merci à vous de nous rejoindre en ce vendredi matin. Et dites-moi, dernière ligne droite avant le week-end. Mais oui, et on va en parler du week-end dans cette matinale. On le fait tous les vendredis, un point complet sur les événements programmés dans la région avec notamment, ce sera tout à l'heure à 7h30, la minute de la maison du boulanger avec Anne-Sophie Duriga et puis aussi l'agenda loisirs du week-end. Ça, ce sera en toute fin de matinale tout à l'heure à 9h. 6h30, la minute info les amis, elle arrive. Événement mardi 9 juin, c'est la toute première kermesse de la Fédération des étudiants troyens Campus 3. Une journée festive, pleine d'animation avec les nombreux stands des assos étudiantes dès 11h du mat, plus espace brocante avec l'aubaine, la ressourcerie étudiante, l'Agora et Campus 3 et son épicerie solidaire, un grand déballage prix avec Campus 3 et Radio Campus 3 à l'action. À 16h, coup d'envoi de la scène étudiante avec groupe et DJ, grosse ambiance toute la soirée, restauration sur place, information, prévention et sensibilisation également au programme. La première kermesse Campus 3, mardi 9 juin, place Léonard de Vinci, Technopole de l'Aube, près des écoles d'Ingé. Grosse ambiance dès 11h avec Campus 3 et les assos étudiantes. Un événement gratuit et ouvert à tous.
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0: Éclaircies et passages nuageux parfois denses en matinée. 20 degrés max sous abri aujourd'hui, 22 sous l'influence du soleil. Demain samedi toute la journée, ciel très nuageux avec de courtes éclaircies. Possibilité d'averse aussi en cours d'après-midi de 12 à 20 degrés au meilleur de la journée demain. Dimanche, une belle journée en vue là dans la région. Beau temps peu nuageux, temps sec, température à la fête, hein, proche des normales de saison. Température s'échelonnant entre 12 et 22 degrés sous abri ce dimanche. Un bon gros 29 degrés en ressenti hein, dans l'aube.
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8: Voilà une nouvelle heure qui s'annonce. On jette un œil d'ailleurs au programme. Dans un quart d'heure, un nouveau bloc-notes. Tout à l'heure, à l'ennemi, la minute de la maison du boulanger. Anne-Sophie Durga nous rejoindra. Bien sûr, Anne-Sophie du Centre culturel de Troyes. On parlera de la saison culturelle à Troyes. Et puis, un nouveau point météo. La tendance pour ce week-end dans l'eau. Vous saurez tout à l'heure à moins le quart.
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0: Voilà, Radio Campus 3 pour vous accompagner tout au long de cette journée. Et notez tout à l'heure la pause d'âge, si vous pouvez écouter la radio et écouter Radio Campus 3. Tout à l'heure, Loading, univers jeu, série ciné, le mag que vous avez peut-être raté hier soir. Eh bien, le replay, c'est tout à l'heure entre 13h et 14h avec Sonia et Elodie sur Radio Campus 3.
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0: La toute première kermesse Campus 3, c'est ce mardi, place Léonard de Vinci à 3. Pour nous en parler, Maxime Robin, responsable événementiel au sein de Campus 3, notre association, la Fédération des étudiants troyens.
2: Alors la kermesse Campus 3, elle est organisée par la Fédération des étudiants, donc Campus 3, qui a pour but donc de fédérer l'ensemble des associations du territoire troyen. Donc l'objectif, ça va être de pouvoir mettre en valeur toutes ces associations lors d'une même journée, donc le 9 juin, le mardi 9 juin 2026. Et donc on aura différents stands avec plein d'associations qui pourront se représenter, qui pourront proposer des activités, vendre pourquoi pas des services, des biens ou de la nourriture. On aura également sur la soirée de la musique et également un food truck qui va venir sur la soirée pour pouvoir également prendre un repas. Donc un moment convivial pour en apprendre plus sur les associations.
0: Voilà, une grande fête donc en fin d'année. Tu peux nous dévoiler un petit peu le planning, le programme au niveau des horaires, comment tout ça va s'articuler?
2: Ouais, alors donc ça va commencer à 11h et donc sur l'heure du midi, donc tous les étudiants qui vont pouvoir venir manger au restaurant universitaire qui se situe sur la même place, ils vont passer sur la kermesse. Ils vont pouvoir découvrir tous les stands, donc il n'y aura pas encore la musique, enfin il y aura peut-être une musique d'ambiance, mais il n'y aura pas encore les artistes, il n'y aura pas encore le food truck, ça sera juste pour découvrir tous les stands, pour pouvoir voir aussi l'ambiance générale, comment ça se déroule, et pour donner envie surtout de revenir le soir, parce que c'est le soir donc à 16h cette fois-ci, où il y aura les artistes qui vont arriver, le food truck, et donc normalement on aura encore tous les stands qui seront là pour présenter, et ça va se terminer jusqu'à 22h.
0: Alors tu parles des stands associatifs, on peut déjà avoir quelques noms d'associations qui seront présentes sur place et puis aussi en deux mots peut-être leur activité respective.
2: Ouais, bien sûr. Alors déjà on a les deux associations qui sont liées à Campus 3, donc on a l'Agoreille qui est l'épicerie solidaire qui sera présente, qui pourra faire de la vente de nourriture donc pour très très peu cher sur la place, donc à destination des étudiants bien sûr. Et donc sachant que la kermesse est ouverte à tout le monde, donc pas seulement les étudiants, elle est ouverte adultes, enfants, n'importe qui.
0: Les futurs étudiants, ça peut aussi être l'occasion de découvrir un petit peu le tissu associatif étudiant aussi. Hein.
2: Tout à fait. Donc, on aura l'Agorae, on aura également l'Aubaine, qui est la ressourcerie étudiante, qui pourra également, avec un stand, vendre du mobilier, des affaires, des ustensiles de cuisine, etc. Donc, qui est également lié à Campus 3, l'Aubaine. On sera également là à Campus 3 pour tenir une friperie étudiante, donc avec des affaires de seconde main qu'on pourra proposer aux participants.
0: Donc l'Agorae, l'Aubaine, donc on le rappelle, tu le disais, ça ce sont des innovations sociales de la Fédération des étudiants troyens. Campus 3, hein, des créations de notre asso, il y aura aussi d'ailleurs la radio aussi, on sera là pour tendre un petit peu le micro, et puis tu disais donc...
2: Et donc on a d'autres associations qui sont externes donc à la fédération. Mmh. On a tout d'abord le CIDFF qui vont informer les participants sur leurs droits, qui accompagnent dans les démarches d'insertion professionnelle notamment, et qui luttent contre les violences sexistes et sexuelles au quotidien. Et accompagné du CIDFF, on a également Couple et Famille de l'Aube, donc qui sont là pour donner des conseils sur la vie conjugale et familiale, sur l'espace de vie affective et les relationnels et sexuels.
0: Ça, ce sont des questions qui nous sont chères aussi hein, au sein de la fédération, que ce soit les violences sexuelles, sexistes, la précarité. Donc ce sera aussi l'occasion d'échanger, de trouver des solutions aussi pour certains.
2: Ouais, tout à fait. Donc c'est vraiment en accord avec les valeurs de Campus 3. Mmh. Et l'objectif, donc, c'est de pouvoir vraiment informer les participants sur tout type de sujets qui nous tiennent à cœur. Donc on a également la précarité. On a Artisans du Monde, donc une autre association qui seront présents également, qui eux sont engagés pour une transition solidaire et écologique. Donc on est également engagé pour tout ce qui est écologie, les actions via le commerce équitable également. Et on a l'association Zéro Déchet qui est là donc pour promouvoir également le Do It Yourself DIY, le recyclage, donc Zéro Déchet comme son nom l'indique.
0: Voilà, et on pourra bien sûr rencontrer les membres du bureau de la fédération la prévention aussi contre les addictions aussi, ça c'est un thème aussi important au sein de la fédération, donc tout ça sera abordé à l'occasion de cette kermesse. Grosse ambiance, donc tu le disais, l'après-midi, et donc il y aura toujours les stands bien sûr, scène étudiante, donc ça veut dire de la musique pour ambiancer un peu cette kermesse, ça va bien bouger là pour le coup.
2: C'est ça. Donc on aura des groupes étudiants qui vont arriver en début d'après-midi et en fin de soirée, on aura des DJ qui performeront sur la scène. Donc tout ça, ça se situe sur la place Léonard de Vinci, donc la place du Crous, qui est à côté de l'IUT, à côté de l'UTT, où il y a plein de résidences étudiantes aussi à côté, donc on espère avoir du monde.
0: Voilà. Il y a notre espace aussi, espace Agorae Campus 3 également sur cette place.
2: C'est ça, l'espace qui sera ouvert donc à tous, donc qui est d'ailleurs ouvert très souvent dans l'année, les soirs comme en journée, comme les week-ends. On invite d'ailleurs toutes les personnes qui ont envie de venir se poser à notre local, pour que ce soit pour réviser, que ce soit pour passer un bon moment avec ses amis ou juste se reposer ou jouer encore à des jeux, parce qu'on a des jeux vidéo, on a une Switch, on a un billard, donc le local est ouvert.
0: Oui, bien équipé.
2: Exactement, et il est également réservable gratuitement. Sur notre lien Instagram, donc le lien de la fédération Fête Campus 3. Et donc ce local sera ouvert lors de la kermesse. On proposera dans ce local un espace chill, notamment pour pouvoir se poser tranquille.
0: Voilà, échanger tranquille. Et sinon, c'est un espace qui sert aussi au conseil d'administration de la fédération, aux AG. Voilà,
2: c'est ça.
0: Ça bouge, une vraie vie étudiante au sein de ce local, place Léonard de Vinci. Restauration aussi prévue sur place, donc on peut passer là toute sa fin de soirée sur place.
2: Ouais, c'est ça. Donc
0: qu'est-ce
2: on aura
0: proposé,
2: un food truck qui sera proposé. Alors, je peux pas encore vous dévoiler tout ce qui sera proposé avec le food truck, mais donc on aura des repas. On aura également les associations qui pourront proposer des repas, que ce soit des sucreries ou des repas salés. Et enfin, on a un stand avec Campus 3 que nous tenons avec des cocktails non alcoolisés. Alors, je porte bien attention sur non alcoolisés. C'est vraiment pas une soirée. On veut pas du tout promouvoir l'alcool sur la kermesse. Au contraire, on promouvoit la sobriété absolue. Donc, pas d'alcool lors de la kermesse. Mais par contre, un bar avec donc des boissons soft et des cocktails non alcoolisés.
0: Et on le rappelle, donc c'est important, c'est ouvert aux étudiants, pas seulement, c'est ouvert à toutes et tous, c'est exactement. Gratuit bien sûr. Venez quand même peut-être avec quelques euros, notamment avec le stand Campus 3, tu parlais friperie.
2: Ouais.
0: Il y en aura pour alors des filles j'imagine, mais aussi des garçons, non ? Il y aura des vêtements un peu pour tout le monde.
2: Ouais, normalement il y a un peu pour tout le monde, que ce soit des chemises, des pantalons, des manteaux. Ouais. Je pense que tout le monde y trouvera son compte et c'est surtout pas cher, hein, donc que ce soit la friperie, l'aubaine ou l'agorae. C'est vraiment des biens qui sont vraiment pas chers et on promouvoit ça, on encourage tout le monde à venir pour ça aussi.
0: Il y aura du monde parce qu'il va faire beau.
2: Ouais, l'objectif c'est qu'il fasse beau, voilà. C'est qu'il y ait du soleil.
0: On croise les doigts,
2: à s'hydrater aussi, voilà. Mais ouais, bien sûr, on espère qu'il y aura du monde. On estime environ donc à 400-500 personnes lors de l'après-midi et de la soirée. Donc voilà.
0: Et puis ça va marquer la fin d'année étudiante, la fin des mandats associatifs aussi pour certains aussi, que ça soit au sein de notre association, mais pas seulement, les autres assos également. C'est la fin d'année là qui approche.
2: Ouais, tout à fait. C'est également le moment pour les associations d'échanger entre elles. Donc c'est un de nos gros points. À la fédération, l'objectif c'est de fédérer, donc de mettre les associations en commun, de pouvoir leur donner des conseils, et donc ça sera également l'occasion à la kermesse pour les associations, les différents représentants de se retrouver et d'échanger également avec les autres participants pour pouvoir, pourquoi pas, faire la passation et parler donc pour recruter le nouveau bureau.
0: Voilà, l'idée c'est peut-être aussi de trouver de nouveaux adhérents et de donner envie d'intégrer ces associations étudiantes qui bougent, une belle vie associative sur 3. Donc tout sera prêt, pas de problème, mardi 9, donc tu as dit 11h du mat, ça démarre.
2: C'est ça, 11h du mat, mardi 9.
0: 11h, 22h, on rappelle l'endroit, donc place Léonard de Vinci. On situe un petit peu la chose pour ceux qui ne voient pas tout à fait où ça se trouve.
2: C'est la place où il y a le restaurant universitaire, donc le rue Crous, qui se situe donc juste à côté de l'UTT et aussi à côté de l'IUT.
0: De l'ESTP.
2: De l'EPF également.
0: De l'EPF, enfin des écoles d'ingé, la Technopole de l'Aube.
2: Voilà.
0: Pas de problème. Merci Maxime.
2: Merci.
0: Et on souhaite à tout le monde une très bonne kermesse le 9 juin, mardi 9 juin, place Léonard de Vinci à 3.
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0: 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La radio numérique terrestre pour écouter Radio Campus 3 en qualité numérique, dans la voiture, dans le département de l'Aube, et puis aussi le net campus3.fr, les plateformes de streaming, les applis mobiles, iOS, Android. 7h30, petite pause et puis on va rejoindre Anne-Sophie, la minute de la maison du boulanger en vue. Événement mardi 9 juin, c'est la toute première kermesse de la Fédération des étudiants troyens Campus 3. Une journée festive, pleine d'animation avec les nombreux stands des assos étudiantes dès 11h du mat, plus espace brocante avec l'Aubaine, la ressourcerie étudiante, l'Agora et Campus 3 et son épicerie solidaire, un grand déballage friperie avec Campus 3 et Radio Campus 3 à l'action. À 16h, coup d'envoi de la scène étudiante avec groupe et DJ, grosse ambiance toute la soirée, restauration sur place, information, prévention et sensibilisation également au programme. La première kermesse Campus 3, mardi 9 juin, place Léonard de Vinci, Technopole de l'Aube, près des écoles d'Ingé. Grosse ambiance dès 11h, avec Campus 3 et les assos étudiantes. Un événement gratuit et ouvert à tous.
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5: Bonjour à toutes et à tous, on se retrouve comme toutes les semaines pour votre rendez-vous culturel avec la maison du boulanger, centre culturel de Troyes. Cette semaine, je vous propose plusieurs ouvertures de billetterie, hein, des événements vraiment très beaux. Alors sortez vos agendas et vos carnets de réservation. Je vous en ai déjà parlé la semaine dernière, mais si vous n'avez pas encore eu l'info, Yael Naïm sera en concert le mardi 30 mars 2027 à 20h au Théâtre de Champagne. C'est dans le cadre de la saison culturelle 2026-2027 proposée par la Maison du Boulanger. Vous la connaissez forcément, Yael Naïm, cette artiste franco-israélienne à la voix envoûtante, a conquis le monde entier avec des titres devenus cultes. Après 15 ans de carrière et 3 tournées mondiales, elle revient avec un 5e album studio qu'elle décrit elle-même comme le plus surprenant et le plus ambitieux de sa discographie. Une œuvre entièrement écrite, composée et réalisée par Yael Naïm, qui mêle sonorité électronique et orchestration classique dans des paysages sonores à la fois vastes et épurés. Et pour accompagner cet album, elle prépare son live donc exceptionnel qui se présentera donc au Théâtre de Champagne de Troyes le 30 mars 2027 à 20h. Vraiment une soirée qui promet d'être inoubliable, à noter dans vos agendas, réservez vos places dès maintenant. On enchaîne avec une soirée qui s'annonce absolument électrisante, le concert Rock and Girls Power le 13 juin à 20h à la Chapelle Argence. Comme son nom l'indique, cette soirée célèbre la puissance féminine dans le rock et le programme est vraiment alléchant. La soirée s'ouvre avec Julie en première partie, puis place à Kim Melville, chanteuse, guitariste, compositrice et auteure. Elle puise ses influences chez les plus grands, Led Zeppelin, Kiss, Jack White ou encore Johnny Lang. Habituée très jeune des studios et de la scène, elle se lance aujourd'hui dans un projet solo puissant et absolument rock et ça promet. Et pour clôturer la soirée en beauté, Little Odetta prend le relais. Un véritable ouragan rock fondé en 2020, dont les 5 membres injectent soul, blues et groove dans un rock joué avec passion et brio. Que ce soit dans un zénith ou dans un club bondé, ou tout simplement à la Chapelle Argent, cette salle authentique, mythique de Troyes, ils ont la réputation de faire bouger n'importe qui dans n'importe quelle salle. Le remède universel contre la morosité, c'est eux. C'est une soirée parfaite pour tous les amoureux du rock, mais pas que, et une belle occasion de découvrir des artistes qui montent. Et on termine un rendez-vous très attendu du côté de la danse. Les galas au Théâtre de Champagne se succèdent en ce moment, et cette semaine s'ouvre la billetterie pour le gala de danse 3 Gymnique Danse, le club d'Éric Coll. Cette année, les danseurs nous emmènent dans le voyage d'Ali, le samedi 4 juillet à 20h30 au Théâtre de Champagne. Un spectacle qui sera sûrement plein d'émotions, j'en suis certaine, de couleurs et de belles surprises, portées par des élèves qui travaillent toute l'année pour vous offrir ce moment sur scène. Une belle façon de soutenir la danse locale et de passer une soirée en famille ou entre amis au Théâtre de Champagne. Pour réserver, c'est simple. Rendez-vous sur le site de la Maison du Boulanger, www.maisonduboulanger.com, rubrique agenda. Toutes les rubriques, toutes les billetteries sont ouvertes en ligne. Alors, n'attendez pas trop. Les places partent vite. Si vous souhaitez nous joindre par téléphone, c'est au 03 25 40 15 55. Et vous pouvez venir nous voir directement au centre-ville de Troyes, au 42 rue Payot de Montabert, directement donc sur place. N'oubliez pas également, l'exposition Béatrice Tabat est toujours ouverte du mercredi au dimanche en entrée libre de 15h à 19h. En attendant de vous retrouver la semaine prochaine, je vous souhaite de belles sorties et je vous dis à très bientôt.
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0: Toute la journée, on est là, on vous accompagne, toute l'équipe de Radio Campus 3, David Delatour, pour les ondes américaines par exemple, ce sera tout à l'heure à 20h, le son des radios américaines, l'histoire des radios américaines, tous les vendredis entre 20h et 21h sur Radio Campus 3.
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0: Éclaircies et passages nuageux parfois denses en matinée, 20 degrés max sous abri, aujourd'hui 22 sous l'influence du soleil. Demain samedi toute la journée, ciel très nuageux avec de courtes éclaircies, possibilité d'averses aussi en cours d'après-midi, de 12 à 20 degrés au meilleur de la journée demain. Dimanche, une belle journée en vue là dans la région, beau temps peu nuageux, temps sec, température à la fête, hein, proche des normales de saison. Température s'échelonnant entre 12 et 22 degrés sous abri ce dimanche, un bon gros 29 degrés en ressenti hein, dans l'aube.
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0: Vendredi, la matinale du vendredi sur Radio Campus 3 et le week-end qui approche. On a commencé à en parler tout à l'heure avec Anne-Sophie Duriga à travers la minute de la maison du boulanger. On en parlera à nouveau tout à l'heure sur les coups de 9h, donc d'ici une petite heure en toute fin de matinale avec l'agenda loisir du week-end. D'ici là, un nouveau bloc-notes dans quelques minutes. Également tout à l'heure à 8h30, comme tous les vendredis, c'est toute une histoire. Notre rendez-vous autour de l'histoire de Troyes avec Stéphie qui nous rejoindra.
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0: du bon son pop rock pour vous sur Radio Campus 3. 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

0: Vous êtes sur la route, et nous aussi, par la même occasion, hein. On vous accompagne, on est dans l'autoradio, on vous offre le meilleur du rock, le meilleur de la pop sur Radio Campus 3. Et les rendez-vous également, les rendez-vous qui arrivent, Steffi, c'est toute une histoire, et puis on fera un point, vous et moi, sur la météo, votre météo, dans l'aube, la météo locale, donc météo du week-end tout à l'heure, à moins le quart.
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6: Aujourd'hui, nous allons nous intéresser à l'histoire qui a rendu célèbre Jeanne de Valois-Saint-Rémy, la fameuse comtesse de la mode. Descendante du roi Henri II de Valois par un de ses fils illégitimes, elle naît en 1756 dans le département de l'Aube. Après avoir été envoyée au pensionnat de Passy par la marquise de Boulainvilliers, qui aidait les enfants de familles nobles mais pauvres, elle décide de s'enfuir pour retourner à Bar-sur-Aube, là où elle sera recueillie par la famille Surmont. Mais Jeanne, contrairement à ses frères et sœurs, ne restera pas dans l'ombre. Tout commence lorsque le cardinal de Rohan cherche à retrouver l'estime de Marie-Antoinette après qu'elle l'ait exclue de son entourage pour ses mœurs licencieuses. Jeanne rentre en jeu en prétendant être une amie de la souveraine et promet au cardinal de retrouver la confiance de la reine qu'il cherche tant. Pour cela, elle organise le 11 août 1784 une rencontre entre le cardinal et une femme supposée être la reine dans le bosquet de cette dernière. La fausse reine va alors rassurer Rohan sur sa position et il va en être ravi. En contrepartie, il accepte de servir de prête-nom auprès du joaillier de la couronne afin de permettre à Jeanne de s'acheter un collier d'une valeur très, voire trop importante. Elle doit donc au joaillier 4 versements sur 2 ans. Or, après la réception de son bijou, elle s'enfuit et disparaît avec ses complices, laissant le cardinal avec cette dette. Le 15 août 1785, Rohan fit convoquer auprès du roi, après la découverte de cette affaire par la reine, et fit juger devant le Parlement de Paris en mai 1786. Par chance, il fut blanchi et Madame de la Motte fut arrêtée et jugée. Elle fit par la suite marquer au fer rouge du V de voleuse. Malgré son innocence dans l'histoire, la reine sera accusée de vouloir nuire au cardinal à cause de sa méfiance envers lui. Mais ça, c'est une autre histoire.
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0: C'est Radio Campus 3, la matinale, dernière matinale de la semaine avant vos matinales 100% chansons françaises du week-end. Et oui, demain et dimanche, Campus Zone 100% française entre 6h et 9h sur Radio Campus 3. Là tout de suite, c'est la météo. Dans quelques minutes, l'agenda loisir du week-end, ce sera 9h. Et une matinée tout en musique devant nous, les amis.
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0: Éclaircie et passage nuageux parfois dense en matinée, 20 degrés max sous abri, aujourd'hui 22 sous l'influence du soleil. Demain samedi toute la journée, ciel très nuageux avec de courtes éclaircies, possibilité d'averse aussi en cours d'après-midi, de 12 à 20 degrés au meilleur de la journée demain. Dimanche, une belle journée en vue là dans la région, beau temps peu nuageux, temps sec, température à la fête, hein, proche des normales de saison. Température s'échelonnant entre 12 et 22 degrés sous abri ce dimanche, un bon gros 29 degrés en ressenti hein, dans l'aube.
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10: Salut, c'est Tristan. Aujourd'hui, les sapins, Guillaume Apollinaire, 1913. Les sapins, en bonnet pointu, de longues robes revêtues, comme des astrologues, saluent leurs frères abattus, les bateaux qui sur le Rhin voguent. Dans les sept arts endoctrinés, par les vieux sapins leurs aînés, qui sont de grands poètes, ils se savent prédestinés à briller plus que des planètes. À briller doucement changés, en étoiles et enneigées, aux Noëls bienheureuses, fêtes des sapins ensongés, aux longues branches langoureuses. Les sapins, beaux musiciens, chantent des Noëls anciens au vent des soirs d'automne. Ou bien, grave magicien, incante le ciel quand il tonne. Des rangées de blancs chérubins remplacent l'hiver les sapins et balancent leurs ailes. L'été, ce sont de grands rabbins ou bien de vieilles demoiselles. Sapins médecins divagants, ils vont offrant leurs bons onguents. Quand la montagne accouche de temps en temps sous l'ouragan, un vieux sapin geint et se couche.
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1: La toute première kermesse Campus 3, c'est ce mardi, place Léonard de Vinci à 3. Pour nous en parler, Maxime Robin, responsable événementiel au sein de Campus 3, notre association, la Fédération des étudiants troyens.
2: Alors la kermesse Campus 3, elle est organisée par la Fédération des étudiants, donc Campus 3, qui a pour but donc de fédérer l'ensemble des associations du territoire troyen. Donc l'objectif, ça va être de pouvoir mettre en valeur toutes ces associations lors d'une même journée, donc le 9 juin, le mardi 9 juin 2026. Et donc, on aura différents stands avec plein d'associations qui pourront se représenter, qui pourront proposer des activités, vendre pourquoi pas des services, des biens ou de la nourriture. On aura également sur la soirée de la musique et également un food truck qui va venir sur la soirée pour pouvoir également prendre un repas. Donc un moment convivial pour en apprendre plus sur les associations.
1: Voilà, une grande fête donc en fin d'année. Tu peux nous dévoiler un petit peu le planning, le programme au niveau des horaires, comment tout ça va s'articuler?
2: Ouais, alors donc ça va commencer à 11h et donc c'est l'heure du midi. Donc tous les étudiants qui vont pouvoir venir manger au restaurant universitaire qui se situe sur la même place, ils vont passer sur la kermesse. Ils vont pouvoir découvrir tous les stands. Donc il n'y aura pas encore la musique. Enfin, il y aura peut-être une musique d'ambiance, mais il n'y aura pas encore les artistes, il n'y aura pas encore le food truck. Ça sera juste pour découvrir tous les stands, pour pouvoir voir aussi l'ambiance générale, comment ça se déroule, et pour donner envie surtout de revenir le soir, parce que c'est le soir, donc à 16h cette fois-ci, où il y aura les artistes qui vont arriver, le food truck, et donc normalement on aura encore tous les stands qui seront là pour présenter, et ça va se terminer jusqu'à 22h.
1: Alors tu parles des stands associatifs, on peut déjà avoir quelques noms d'associations qui seront présentes sur place et puis aussi en deux mots peut-être leur activité respective.
2: Ouais, bien sûr. Alors déjà on a tous les deux associations qui sont liées à Campus 3, donc on a l'Agoreille qui est l'épicerie solidaire qui sera présente, qui pourra faire de la vente de nourriture donc pour très très peu cher sur la place, donc à destination des étudiants bien sûr. Et donc sachant que la kermesse est ouverte à tout le monde, donc pas seulement les étudiants, elle est ouverte adultes, enfants, n'importe qui.
1: Les futurs étudiants,
2: exactement,
1: ça peut être aussi l'occasion de découvrir un petit peu le tissu associatif étudiant aussi. Hein.
2: Tout à fait. Donc, on aura l'Agorae, on aura également l'Aubaine, qui est la ressourcerie étudiante, qui pourra également, avec un stand, vendre du mobilier, des affaires, des ustensiles de cuisine, etc. Donc, qui est également lié à Campus 3, l'Aubaine. On sera également là, Campus 3, pour tenir une friperie étudiante, donc avec des affaires de seconde main qu'on pourra proposer aux participants.
1: Donc et l'Agorae, l'Aubaine, donc on le rappelle, tu le disais, ça ce sont des innovations sociales de la Fédération des étudiants troyens. Campus 3, hein, des créations de notre asso, il y aura aussi d'ailleurs la radio aussi, on sera là pour tendre un petit peu le micro, et puis tu disais donc...
2: Et donc on a d'autres associations qui sont externes donc à la fédération. Mmh. On a tout d'abord le CIDFF qui vont informer les participants sur leurs droits, qui accompagnent dans les démarches d'insertion professionnelle notamment, et qui luttent contre les violences sexistes et sexuelles au quotidien. Et accompagné du CIDFF, on a également Couple et Famille de l'Aube, donc qui sont là pour donner des conseils sur la vie conjugale et familiale, sur l'espace de vie affective et les relationnels et sexuels.
1: Ça, ce sont des questions qui nous sont chères aussi hein, au sein de la fédération, que ce soit les violences sexuelles, sexistes, la précarité. Donc ce sera aussi l'occasion d'échanger, de trouver des solutions aussi pour certains.
2: Ouais, tout à fait. Donc c'est vraiment en accord avec les valeurs de Campus 3. Mmh. Et l'objectif, donc, c'est de pouvoir vraiment informer les participants sur tout type de sujets qui nous tiennent à cœur. Donc on a également la précarité. On a Artisans du Monde, donc une autre association qui seront présents également, qui eux sont engagés pour une transition solidaire et écologique. Donc on est également engagé pour tout ce qui est écologie, les actions via le commerce équitable également. Et on a l'association Zéro Déchet qui est là donc pour promouvoir également le Do It Yourself DIY, le recyclage, donc Zéro Déchet comme son nom l'indique.
1: Voilà, et on pourra bien sûr rencontrer les membres du bureau de la fédération. La prévention aussi contre les addictions aussi, ça c'est un thème aussi important au sein de la fédération, donc tout ça sera abordé à l'occasion de cette kermesse. Grosse ambiance donc tu le disais, l'après-midi et donc il y aura toujours les stands bien sûr, scène étudiante, donc ça veut dire de la musique pour ambiancer un peu cette kermesse, ça va bien bouger là pour le coup.
2: C'est ça. Donc on aura des groupes étudiants qui vont arriver en début d'après-midi et en fin de soirée, on aura des DJ qui performeront sur la scène. Donc tout ça, ça se situe sur la place Léonard de Vinci, donc la place du Crous, qui est à côté de l'IUT, à côté de l'UTT, où il y a plein de résidences étudiantes aussi à côté, donc on espère avoir du monde.
1: Voilà. Il y a notre espace aussi, espace Agorae, Campus 3 également sur cette place.
2: C'est ça, l'espace qui sera ouvert donc à tous, donc qui est d'ailleurs ouvert très souvent dans l'année, les soirs comme en journée, comme les week-ends. On invite d'ailleurs toutes les personnes qui ont envie de venir se poser à notre local, pour que ce soit pour réviser, que ce soit pour passer un bon moment avec ses amis ou juste se reposer ou jouer encore à des jeux, parce qu'on a des jeux vidéo, on a une Switch, on a un billard, donc le local est ouvert.
1: Oui, bien équipé.
2: Exactement, et il est également réservable gratuitement. Sur notre lien Instagram, donc le lien de la fédération Fête Campus 3. Et donc ce local sera ouvert lors de la kermesse. On proposera dans ce local un espace chill, notamment pour pouvoir se poser tranquille.
1: Voilà, échanger tranquille. Et sinon, c'est un espace qui sert aussi au conseil d'administration de la fédération, aux AG. Voilà,
2: c'est ça.
1: Ça bouge, une vraie vie étudiante au sein de ce local, place Léonard de Vinci. Restauration aussi prévue sur place, donc on peut passer là toute sa fin de soirée sur place.
2: Ouais, c'est ça. Donc
1: qu'est-ce
2: on aura
1: proposé,
2: un food truck qui sera proposé. Alors, je peux pas encore vous dévoiler tout ce qui sera proposé avec le food truck, mais donc on aura des repas. On aura également les associations qui pourront proposer des repas, que ce soit des sucreries ou des repas salés. Et enfin, on a un stand avec Campus 3 que nous tenons avec des cocktails non alcoolisés. Alors, je porte bien attention sur non alcoolisés. C'est vraiment pas une soirée. On veut pas du tout promouvoir l'alcool sur la kermesse. Au contraire, on promouvoit la sobriété absolue. Donc, pas d'alcool lors de la kermesse. Mais par contre, un bar avec donc des boissons soft et des cocktails non alcoolisés.
1: Et on le rappelle, donc c'est important, c'est ouvert aux étudiants, pas seulement, c'est ouvert à toutes et tous, c'est gratuit bien sûr. Venez quand même peut-être avec quelques euros, notamment avec le stand Campus 3, tu parlais friperie.
2: Ouais.
1: Il y en aura pour alors des filles j'imagine, mais aussi des garçons, non ? Il y aura des vêtements un peu pour tout le monde.
2: Ouais, normalement il y a un peu pour tout le monde, que ce soit des chemises, des pantalons, des manteaux. Ouais. Je pense que tout le monde y trouvera son compte et c'est surtout pas cher, hein, donc que ce soit la friperie, l'aubaine ou l'agorae. C'est vraiment des biens qui sont vraiment pas chers et on promouvoit ça, on encourage tout le monde à venir pour ça aussi.
1: Il y aura du monde parce qu'il va faire beau.
2: Ouais, l'objectif c'est qu'il fasse beau, voilà. C'est qu'il y ait du soleil.
1: On croise les doigts,
2: mais
1: y a pas de raison.
2: À s'hydrater aussi, voilà. Mais ouais, bien sûr, on espère qu'il y aura du monde. On estime environ donc à 400-500 personnes lors de l'après-midi et de la soirée. Donc voilà.
1: Et puis ça va marquer la fin d'année étudiante, la fin des mandats associatifs aussi pour certains aussi, que ça soit au sein de notre association, mais pas seulement, les autres assos également. C'est la fin d'année là qui approche.
2: Ouais, tout à fait. C'est également le moment pour les associations d'échanger entre elles. Donc c'est un de nos gros points à la fédération. L'objectif c'est de fédérer, donc de mettre les associations en commun, de pouvoir leur donner des conseils. Et donc ça sera également l'occasion à la kermesse pour les associations, les différents représentants de se retrouver et d'échanger également avec les autres participants pour pouvoir, pourquoi pas, faire la passation et parler donc pour recruter le nouveau bureau.
1: Voilà, l'idée, c'est peut-être aussi de trouver de nouveaux adhérents et de donner envie d'intégrer ces associations étudiantes qui bougent. Une belle vie associative sur trois. Donc tout sera prêt, pas de problème. Mardi 9, donc tu as dit 11h du mat, ça démarre.
2: C'est ça, 11h du mat, mardi 9.
1: 11h, 22h, on rappelle l'endroit, donc place Léonard de Vinci. On situe un petit peu la chose pour ceux qui ne voient pas tout à fait où ça se trouve.
2: C'est la place où il y a le restaurant universitaire, donc le rue Crous, qui se situe donc juste à côté de l'UTT et aussi à côté de l'IUT.
1: De l'ESTP.
2: De l'EPF également.
1: De l'EPF, enfin des écoles d'ingé, la Technopole de l'Aube.
2: Voilà.
1: Pas de problème. Merci Maxime.
2: Merci.
1: Et on souhaite à tout le monde une très bonne kermesse le 9 juin, mardi 9 juin, place Léonard de Vinci à 3.
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6: Bonjour à toutes et à tous. On se retrouve comme toutes les semaines pour votre rendez-vous culturel avec la maison du boulanger, centre culturel de Troyes. Cette semaine, je vous propose plusieurs ouvertures de billetterie, hein, des événements vraiment très beaux. Alors sortez vos agendas et vos carnets de réservation. Je vous en ai déjà parlé la semaine dernière, mais si vous n'avez pas encore eu l'info, Yael Naïm sera en concert le mardi 30 mars 2027 à 20h au Théâtre de Champagne. C'est dans le cadre de la saison culturelle 2026-2027 proposée par la Maison du Boulanger. Vous la connaissez forcément, Yael Naïm, cette artiste franco-israélienne à la voix envoûtante, a conquis le monde entier avec des titres devenus cultes. Après 15 ans de carrière et 3 tournées mondiales, elle revient avec un 5e album studio qu'elle décrit elle-même comme le plus surprenant et le plus ambitieux de sa discographie. Une œuvre entièrement écrite, composée et réalisée par Yael Naïm, qui mêle sonorité électronique et orchestration classique dans des paysages sonores à la fois vastes et épurés. Et pour accompagner cet album, elle prépare son live donc exceptionnel qui se présentera donc au Théâtre de Champagne de Troyes le 30 mars 2027 à 20h. Vraiment une soirée qui promet d'être inoubliable, à noter dans vos agendas, réservez vos places dès maintenant. On enchaîne avec une soirée qui s'annonce absolument électrisante, le concert Rock and Girls Power le 13 juin à 20h à la Chapelle Argence. Comme son nom l'indique, cette soirée célèbre la puissance féminine dans le rock et le programme est vraiment alléchant. La soirée s'ouvre avec Julie en première partie, puis place à Kim Melville, chanteuse, guitariste, compositrice et auteure. Elle puise ses influences chez les plus grands, Led Zeppelin, Kiss, Jack White ou encore Johnny Lang. Habituée très jeune des studios et de la scène, elle se lance aujourd'hui dans un projet solo puissant et absolument rock et ça promet. Et pour clôturer la soirée en beauté, Little Odetta prend le relais. Un véritable ouragan rock fondé en 2020, dont les 5 membres injectent soul, blues et groove dans un rock joué avec passion et brio. Que ce soit dans un zénith ou dans un club bondé, ou tout simplement à la Chapelle Argent, cette salle authentique, mythique de Troyes. Ils ont la réputation de faire bouger n'importe qui dans n'importe quelle salle. Le remède universel contre la morosité, c'est eux. C'est une soirée parfaite pour tous les amoureux du rock, mais pas que. Et une belle occasion de découvrir des artistes qui montent. Et on termine un rendez-vous très attendu du côté de la danse. Les galas au Théâtre de Champagne se succèdent en ce moment. Et cette semaine s'ouvre la billetterie pour le gala de danse 3 Gymnique Danse, le club d'Éric Coll. Cette année, les danseurs nous emmènent dans le voyage d'Ali le samedi 4 juillet à 20h30 au Théâtre de Champagne. Un spectacle qui sera sûrement plein d'émotions, j'en suis certaine, de couleurs et de belles surprises, portées par des élèves qui travaillent toute l'année pour vous offrir ce moment sur scène. Une belle façon de soutenir la danse locale et de passer une soirée en famille ou entre amis au Théâtre de Champagne. Pour réserver, c'est simple, rendez-vous sur le site de la Maison du Boulanger, www.maisonduboulanger.com, rubrique agenda. 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N'oubliez pas également, l'exposition Béatrice Tabac est toujours ouverte du mercredi au dimanche en entrée libre de 15h à 19h. En attendant de vous retrouver la semaine prochaine, je vous souhaite de belles sorties et je vous dis à très bientôt.
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1: Salut tout le monde, bienvenue à vous. Bon vendredi avec nous. Ciel variable cet après-midi dans la région. Côté Mercure, 19 degrés en moyenne sous abri, 21 en ressenti. Demain samedi, ciel très nuageux avec de courtes éclaircies. Un temps bien chargé, possibilité d'averse en fin d'après-midi. Température entre 12 et 20 degrés demain sous abri dans l'aube. 19 degrés en ressenti avec le vent soutenu à 50 km/h en pointe. Dimanche, une belle journée dans l'ensemble, pas mal de soleil et des passages nuageux aussi. Un temps sec, sinon 21 degrés sous abri, 26 en ressenti. Dans l'aube. 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
6: Dans l'agenda loisirs du week-end, concert exceptionnel de l'ensemble de trompettes de Lorraine et Augustin Prudhomme, organisé dans le cadre de la restauration de l'orgue de la cathédrale de Troyes. C'est ce soir, dès 20h, en la cathédrale de Troyes. Ce soir, 1h, avec Anne Roumanoff, au 3 fois plus à l'ouest. Avec un succès constant qui traverse les décennies, Anne Roumanoff continue de faire rire et réfléchir avec un humour toujours aussi vif et attachant. Dans ce nouveau spectacle en cours d'écriture, elle mêle observation du quotidien et éclat de rire, fidèle à son style incomparable. Un spectacle qui s'annonce déjà comme un nouveau succès pour l'une des figures emblématiques du rire français. Ce soir, 20h au 3 fois plus à l'ouest, rue Louis Lubac à Troyes. Dans le cadre de la semaine de la guitare, concert des 100 guitares au Théâtre de la Madeleine à Troyes. Un concert exceptionnel avec une centaine de guitaristes ce samedi après-midi. Concert avec la classe de guitare du conservatoire et les classes des conservatoires de Reims, Auxerre, Vitry-le-François, Châlons-en-Champagne, Tonnerre, Chablis, Romilly-sur-Seine, Saint-Julien-les-Villas, ainsi qu'un ensemble de guitares de Lyon. C'est au Théâtre de la Madeleine à Troyes, notez bien, ce samedi de 17h à 18h. Concert de Camille Laily ce samedi au Théâtre Le Quai à Troyes. Écoutez, Camille Laily s'est plongée dans les rivières et les forêts de l'âme. Chanteuse poétesse sur le fil entre troubadour et nomade, elle dessine une poésie sensorielle, organique, imprégnée de jazz, folk et musique du monde. Lauréate à nos chansons 2022 et Trophée Brassens 2024, elle présente en tournée son album Crépuscule entre éco-anxiété et amour de la vie. Au Théâtre Le Quai ce samedi à 20h, rue Léon Coutura à Troyes. Debussy en fait, la ville de Pont-Sainte-Marie donne rendez-vous à tous les habitants pour une journée festive, familiale et conviviale autour de la Maison de l'Animation et de la Culture ce samedi à partir de 14h. Depuis maintenant 5 ans, cet événement est devenu un temps fort de la vie locale, mêlant animation culturelle, artistique, sportive.

0: engager les sportifs. Ce dimanche, Vide-Grenier à Bouhanton, Villy-le-Maréchal, Fontvannes, Ruvilly notamment. Le quatrième printemps des Viennes avec la découverte des Viennes, journée festive sur les Viennes, avec la participation de 20 associations nature, 12 prestataires dont un food truck, des ventes artisanales, des ventes pour manger et se désaltérer. Une estrade pour différentes animations musicales pour faire chanter et danser, sans oublier les contes pour petits le matin. Notez bien, ce dimanche dès 11h, le quatrième printemps des Viennes, dimanche de 11h à 18h30. Bon week-end à tous.
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14: Bonjour à tous, bonjour à toutes, bienvenue dans une nouvelle émission de Loading. C'est en direct le jeudi 20h-21h, c'est en rediffusion le vendredi 13h-14h, et également en rediffusion le dimanche 18-19h. Bonjour Elodie.
15: Bonjour Sonia.
14: Comment va?
15: Ça va bien, écoute.
14: Eh ben, tu vas nous dire ce qu'on a au sommaire de cette émission.
15: Eh bien oui, on va commencer donc avec l'actualité des sorties jeux vidéo. On parlera ensuite d'un jeu de plateau, puis de forum roleplay. On parlera également d'un bouquin où je vous emmène dans un Japon fantasmé, très Japon en ce moment, comme une thématique. Ensuite, on parlera de l'actualité cinéma et série, et notre petite rubrique, l'histoire d'un jeu vidéo.
14: C'est bien ça, je vous parle d'un jeu vidéo des années 90, toujours avec un petit blind test qui ne sera pas forcément évident.
15: Et ensuite, je vous parle d'une série avec une histoire d'amour. Et il faut que je retrouve mes notes parce que je n'ai pas imprimé. J'ai oublié une page.
14: D'accord, bah, tu as le temps. Tu as encore quelques minutes avant la
15: oui,
14: fin de l'émission. On commence tout de suite donc, par les sorties jeux vidéo. Dans l'actu jeux vidéo, la sortie le 2 juin de Fate Keeper, disponible sur PC. C'est développé par Paraglacial, édité par THQ Nordic. C'est un jeu d'action RPG à la première personne. Aventurez-vous dans un monde élaboré avec minutie où les murmures de cataclysmes passés hantent les ruines. Maîtrisez le maniement de l'épée et la sorcellerie et forgez votre chemin à l'aide de reliques et de sorts. Vos choix détermineront qui vous devenez. Des champs de bataille anciens aux vastes cavernes souterraines et des forêts sereines aux ruines de sanctuaires oubliés par le temps, chaque endroit récompensera votre curiosité en révélant une histoire cachée, des reliques oubliées et des rencontres inattendues. Développez et affinez votre personnage en choisissant judicieusement votre style de combat, vos attributs et vos catégories de sorts. Que vous soyez adepte de la force brute, de la précision et de l'agilité, ou plutôt de la sorcellerie dévastatrice, le jeu propose un grand nombre de spécialisations viables et uniques. Les caractéristiques de votre personnage sont importantes, mais la façon dont vous les utilisez l'est tout autant. Fate Keeper, c'est disponible sur PC. La sortie le 2 juin de Hobby Horse, disponible sur PC. C'est développé et édité par Games Incubator. C'est un jeu de course de chevaux. Alors pas besoin d'avoir une écurie de rêve ni de posséder un puissant étalon. L'épopée commence dans votre chambre. C'est ici que vous créez votre Hobby Horse, ou cheval-bâton en français, et que vous planifiez toutes vos aventures communes. Attrapez votre Hobby Horse et montrez vos capacités sur les nombreux parcours disponibles, allant des manèges couverts aux forêts sauvages. Toute la ville est à votre disposition. Il suffit d'ouvrir la carte et de sélectionner l'endroit où vous voulez aller. Galopez et sautez les obstacles. Améliorez vos capacités et remportez la victoire avec votre monture. Chaque course d'obstacles est jalonnée de boosters qui peuvent vous assurer un avantage. Lancez l'éditeur et créez votre propre piste. Choisissez votre biome préféré, placez des obstacles et boostez l'action avec des accélérateurs. Laissez les autres joueurs voir s'ils peuvent survivre à votre niveau. Hobby Horse, c'est disponible sur PC. Et enfin, la sortie le 4 juin de Goals, disponible sur PC, PS4, PS5, Xbox One et Xbox Series. C'est développé et édité par Goals.

0: C'est un jeu de foot en free-to-play, rapide et réactif, conçu pour la pure compétence, la vraie compétition et une communauté mondiale. Chaque match est fluide grâce à des commandes instantanées, une physique personnalisée et une IA plus intelligente qui maintient le rythme du jeu. Chaque joueur est unique, progresse avec le temps, atteint son apogée, puis prend sa retraite, créant un monde de football vivant qui ne se répète jamais. De nouveaux contenus, fonctionnalités et événements sont ajoutés en continu, faisant évoluer le jeu avec la communauté et gardant l'expérience fraîche pour tous les profils de joueurs. Les classements, ligues et tournois personnalisés sont intégrés dès le premier jour, avec des outils spectateurs et des systèmes de replay complets pour les créateurs et la scène e-sport. Le jeu est également crossplay entre PC et console. Goals, c'est disponible sur PC, PS4, PS5, Xbox One et Xbox Series. Voilà pour l'actu jeu vidéo. On va passer à la musique et ensuite tu nous parles d'un jeu.
1: Oui, un jeu de plateau. Voilà, dans une contrée fantastique. Un jeu un peu costaud quand même.
0: Ok. On écoute Nickelback avec Oh You Remind Me et on se retrouve tout de suite après, toujours sur Radio Campus 3 et toujours dans l'émission Loading.

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2: Vous êtes bien sur Radio Campus 3 et vous êtes très bien dans l'émission Loading. Je vous rappelle qu'on est en direct le jeudi et en diffusion le vendredi et le dimanche et que c'est notre dernière ligne droite, c'est notre dernier mois.
3: C'est notre dernière émission.
2: Non,
3: pas encore.
2: Pas encore, c'est notre dernier mois puisque on s'arrête à la fin du mois pour les vacances, pour cette 15e saison.
3: Oui.
2: Et on reviendra certainement pour une 16e.
3: Sûrement.
2: Hein? On va rester là en fait, hein, on est bien. Hein
3: bon, on est bien, oui.
2: Élodie, tu nous parles de jeux.
3: Oui, je vais vous parler de Echoes Time. Donc, c'est un jeu pour des joueurs confirmés, je dirais. Enfin, des gens qui ont vraiment l'habitude de jouer à des jeux de plateau et à des jeux de plateau un peu conséquents. Ou, voilà. En tout cas, qui jouent souvent. Donc, nous sommes dans une contrée fantastique et intacte. Quatre factions gouvernent différents aspects de ce monde. Les profondeurs de l'océan et leurs sombres abysses, les douces collines aux prairies venteuses et aux forêts protégées, les vastes étendues infinies du ciel nocturne et des tunnels souterrains mystérieux et inexplorés. Une énergie ancienne et puissante circule dans ces lieux, se concentrant dans des sources cachées et inépuisables. Contrôler cette énergie permet de plier à sa volonté l'aspect le plus important de la vie, le temps, et les rythmes qu'il imprime à l'environnement et à chaque être. Echoes of Time est un jeu de cartes, de gestion de mains, de placement, d'effets combos stratégiques, de temporisation, programmation et de construction de moteurs à court terme. La mise en place est plutôt rapide, la transmission des règles n'est pas non plus si compliquée, se fait assez rapidement. Et en tant que puissant mage, vous allez donc vous affronter pour prendre le contrôle d'une contrée fantastique en recrutant des créatures pour votre compagnie, en acquérant des artefacts pour vous aider à contrôler les sources. Et vous allez donc devoir faire des choix sur les cartes que vous conservez, car pour en jouer une, il vous faudra vous acquitter d'un certain coût en nombre de cartes. Donc c'est là où il faut bien les choisir. Et donc il y a le principe de la programmation avec un plateau coulissant. C'est notre fameux flux temporel, puisqu'on a dit qu'on pouvait agir sur le temps. Donc vous allez avoir devant vous un petit plateau avec des emplacements pour des cartes, et vous allez pouvoir faire coulisser en fait les cartes sur ce plateau. Et c'est pour ça qu'il faut programmer à l'avance ce que vous allez pouvoir jouer, parce que l'effet des cartes n'a lieu que quand vous arrivez au bout du flux temporel. Donc voilà, ça demande un petit peu une gymnastique et de bien prévoir ses coups à l'avance. Donc le but, c'est de récupérer un maximum de points de victoire, mais également de contrôler des sources et encore mieux de les fortifier, donc c'est de les améliorer grâce à des cartes, avant la fin de la partie pour avoir encore plus de points et plus de bonus. Il faut évidemment surveiller vos adversaires parce que la fin de la partie peut arriver plus vite que prévu. Et si toutes les sources sont fortifiées, dans ce cas, il se peut que vous n'ayez pas récupéré suffisamment de points de victoire. Donc les manches et tours de jeu sont assez dynamiques. Il y a une première phase où en fait chacun va piocher des cartes. Et puis après la phase suivante, vous allez effectuer vos différentes actions, chacun votre tour, et ainsi de suite. Donc il faut une partie pour prendre un petit peu en main le jeu et voir ce que ça propose, notamment en termes de cartes et d'effets combos que vous pouvez avoir, et également certaines interactions avec les autres joueurs. Moi, je suis plutôt gentille quand je joue. Et en fait, je sais pas, il y a un joueur qui là a commencé à dire qu'il allait la jouer méchant, etc. Et du coup, je me suis dit, tiens, je vais changer mon habitude de jeu, et si j'ai des trucs pas cool, je vais les faire pour embêter mes voisins. Et c'est ce qui m'a permis de gagner, parce que c'est moi qui ai gagné. C'était ma première partie.
2: Comme quoi, c'est bien d'être méchant, des fois.
3: Mais oui, alors j'ai aussi joué des trucs pour évidemment avoir des points à moi, mais il y a des choses qui permettaient de faire perdre des points de victoire aux autres joueurs ou de leur faire perdre des cartes. Et vraiment, ça les a mis dans la panade, parce que des fois, ils avaient certaines cartes en main qu'ils avaient prévu de jouer par la suite. Bah, du coup, ils n'ont pas pu les jouer. Et puis, les points de victoire en moins aussi, ça, c'était un sacré coup dur. Donc voilà, si vous jouez à ce jeu Echoes of Time, n'hésitez pas à être vilain. Donc ça se joue de 2 à 4 joueurs. C'est à partir de 12 ans et une partie dure entre 30 minutes à 1 heure. Mais il faut déjà avoir un petit peu l'habitude de jouer pour effectivement pouvoir prendre ce jeu en main. Voilà. J'avoue qu'au départ, il ne me faisait pas du tout envie comme jeu. J'ai joué un peu pour faire plaisir. Et voilà. Tout en étant méchante. Donc voilà, un jeu que je conseille. Et le jeu est assez joli aussi. Enfin, j'ai trouvé que c'était, les cartes étaient sympathiques et les petits plateaux de jeu coulissants aussi sont sympas. Voilà.
2: Ok. On passe à la musique et ensuite on parle de forum roleplay à l'honneur cette semaine. On écoute Linkin Park avec In The End. Ce n'est pas encore la fin de l'émission, restez bien à l'écoute. Vous êtes bien sur Radio Campus 3 et vous êtes très bien dans l'émission Loading. A tout de suite.

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2: Vous êtes bien sur Radio Campus 3, vous êtes très bien dans l'émission Loading, toujours en direct le jeudi et en diffusion le vendredi et le dimanche. Et on passe maintenant au forum roleplay à l'honneur cette semaine. Et oui, un forum d'écriture, comme d'habitude, qui s'appelle What Lurks Outside. T'as vu mon super anglais ? Ça veut dire ce qui se cache dehors, hein, en gros. C'est un forum city fantastique. Bienvenue à Lanvorik, une ville ordinaire des Cornouailles, en apparence. Cependant, eh bien, cette tranquillité n'est que de façade. C'est un forum qui a vraiment une poignée de jours, puisqu'il a ouvert ses portes le 31 mai dernier. Vraiment,
3: oui,
2: même pas une semaine, là. Au niveau des graphismes, eh bien, bien sûr, il y a de plus en plus ce petit bouton jour-nuit. Donc vous avez le mode clair ou le mode sombre en cliquant sur le bouton jour-nuit. Ici, on est dans les tons de vert. Ce sont des avatars réels. Et vous allez pouvoir créer un personnage parmi l'un des trois groupes proposés. Tout d'abord, vous avez le groupe des humains. Oui, de simples homo sapiens. Tout ce qu'il y a de plus normal, fragile, mortel, faible. Ils pullulent, mais sont plutôt en bas de la chaîne alimentaire de Lanvorik. Super prédateur déchu de la région, l'humain ne sait pas vraiment qu'une menace plane quotidiennement sur lui, même si les autochtones coriaces ont tendance à s'en douter. Vous avez le groupe des hybrides, résultat d'un croisement génétique entre une créature et généralement un homo sapiens. Les hybrides sont différents des uns des autres, les pouvoirs sont généralement plus faibles que ceux des créatures, et chez les moins chanceux, des dysfonctionnements surnaturels peuvent occurrer. Et enfin, vous avez le groupe des créatures. Êtres surnaturels dotés de particularités magiques, contredisant toute théorie scientifique. Les créatures sont rares et variées, chacune ayant leur spécificité. Elles sont parfois inoffensives pour l'espèce humaine, ou parfois une cause de mortalité récurrente. Voilà, vous allez pouvoir créer un personnage parmi le groupe des humains, des hybrides ou des créatures. Alors au niveau des annexes, on va vous expliquer plein de choses. Tout d'abord, vous avez une annexe sur la ville de Lanvorik, tout ce qui est découpage de la ville est dedans. Il y a également un bestiaire, sans photo, oh. Mais il y a un bestiaire. Il y a une annexe sur la fondation Saint-Mérewin. Alors c'est une institution officieuse qui vient en aide aux créatures en tout genre. Il y a une annexe sur le Morkans Club. Ce sont ceux qui veulent réguler Lanvorik à leur façon. Lanvorik, oui c'est ça, à leur façon. Il y a également une annexe sur l'Urdai, alors c'est URDAI, Unité Royale des Affaires Irrégulières. C'est une unité d'intervention de la brigade de police de Lanvorik, constituée afin de répondre à la recrudescence de créatures et d'hybrides et contrôler les activités liées à ces êtres. Et puis, vous avez une annexe sur les créatures du folklore. Alors si jamais vous avez envie de nouveautés, de jouer des créatures qu'on ne voit pas tout le temps sur les forums, comme les vampires, les loups-garous, etc. Eh bien, vous avez différentes cartes dessinées. Cartes par exemple de l'Écosse, du Pays de Galles, de la France, de l'Irlande, de la Scandinavie, des Pays-Bas, de l'Italie, de la Grèce, des États-Unis, etc., etc., avec des dessins de tout type de créatures différentes qui sont par pays. Par exemple, en France, eh bien nous, on a les fées, les loups-garous, Jétine, la gargouille, la vouivre, le petit homme rouge, le carnabo, la dame verte, etc. Vous verrez qu'il y a des monstres que vous ne connaissez pas forcément.
3: Ils vont peut-être être cherchés dans des folklores.
2: C'est ça, et en plus dans la carte de France, ils vont vraiment les mettre à des points précis de la France.
3: Ah, c'est rigolo.
2: Ça doit venir de là, et il y a plein de choses qu'on ne connaît pas, hein, en tout cas. Donc sur chaque carte, il va y avoir ça. Sur la carte d'Écosse, on va voir Nessie aussi, par exemple. Mais sur d'autres cartes, même les États-Unis, l'Italie, il y a plein de choses que vous ne connaissez pas. Et là, pour le coup, chaque carte est dans la langue d'origine. Donc, si vous regardez l'Italie, ça va être en italien. Si vous regardez en Irlande, ce sera en anglais. En France, c'est en français, voilà, etc. C'est mignon comme tout. Les petites cartes, elles sont vraiment chouettes. Je ne sais pas où ils les ont eues, mais en tout cas, voilà, ça vous donne des petites idées. Dire, tiens, je vais faire une créature qui change, je vais faire cette créature-là. Pourquoi pas la dame verte, voilà. Eh bien, on ne sait pas ce que c'est, mais après on le découvrira au fur et à mesure du forum et du roleplay. Et vous pouvez, vous avez également un petit truc sympa ici également sur ce forum. Vous pouvez faire du roleplay articles de journaux. C'est-à-dire que vous allez pouvoir publier des articles sur ce qui se passe à Lannevorik. Et ça, sous le format d'une page de journal, donc avec la petite photo noir et blanc, l'écriture et tout. Voilà, donc vous pouvez vraiment faire du roleplay et publier des articles de journaux sur ce qui se passe. Et sur ce forum, il y a un système de lancer de dés, il y a des events qui vont être mis en place par le maître du jeu. Vous pouvez lire les roleplays qui sont déjà écrits. Et donc, ce forum s'appelle What Lurks Outside. Date d'existence donc le 31 mai 2026. Oui, il est tout récent. Il y a 9 membres enregistrés, évidemment. Il n'y a pas encore une semaine, il n'y a encore pas beaucoup de membres. Pas de ligne minimum d'écriture. Et pour aller sur ce forum, il suffit de taper whatlurksoutside.forumactif.com.
3: Oh là là, mais c'est trop compliqué.
2: Mais si, ça veut dire ce qui se cache dehors. Vas-y, tu sais l'écrire en anglais. Non, tu sais pas. Mon anglais est trop nul. C'est pas grave. Nous avons un blog, loadingradio.wordpress.com. Évidemment, vous avez le lien qui vous emmène sur ce forum. City fantastique. On passe à nouveau à la musique. Et ensuite, Elodie, tu nous parles de quoi ?
3: Eh ben, je vous emmène dans un Japon fantasmé.
2: D'accord.
3: Voilà, un peu fantastique, mais pas trop non plus.
2: Ok. On écoute Dionysos avec Anorak et on se retrouve tout de suite après, toujours sur Radio Campus 3 et toujours dans l'émission Loading.

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3: Radio Campus 3, dans l'émission Loading, en direct le jeudi, en diffusion le vendredi et le dimanche. 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Et Elodie, tu vas nous parler de bouquins.
4: C'est vrai, c'est à moi.
3: Oui, bah oui, c'est à toi.
4: Alors, c'est un livre dont j'avais entendu parler il y a bien longtemps. J'avais discuté avec quelqu'un qui avait lu les Robin Hobb, l'Ascenseur Royal, et qui m'avait dit « Ah, mais il faut absolument que tu lises Le Clan des Autoris. Ça risque de te plaire, c'est un peu similaire sans être similaire. » Donc nous sommes dans la forteresse d'Inuyama, l'impitoyable seigneur Lida Sadamu du clan des Toan assure sa protection grâce au parquet du rossignol qui conduit à sa chambre. Construit avec un art consommé, ce parquet chante au moindre effleurement d'un pied humain. Aucun assassin ne peut le franchir sans qu'Hilda l'entende. Nous sommes donc au XVIe siècle, dans un Japon médiéval mythique, où le jeune Takeo grandit dans un village tranquille au sein d'une communauté qui condamne la violence. Mais cette communauté est victime de persécutions et les habitants du village de Takeo sont massacrés par des hommes d'Ida. Sauvé et adopté par Shigeru, chef du clan des Autoris, le jeune garçon se trouve plongé dans un univers d'intrigues et de luttes violentes entre les clans de ce Japon féodal. Animé par son désir de vengeance et son devoir de loyauté, transporté par l'intensité de son amour, Takeo devra trouver sa propre voie. Sa quête le conduira derrière les murailles d'Inuyama, où il devra franchir le parquet du rossignol. Cette nuit-là, le rossignol se taira-t-il ? Donc voici pour Le Clan des Autoris. Alors ça, c'est un petit peu... c'est vraiment juste le début, puisque c'est le premier tome qui s'appelle Le Silence du Rossignol. Donc c'est, j'ai pas dit, c'est d'une autrice qui s'appelle Liane Hearn, qui est australienne et qui a beaucoup été au Japon pour pouvoir notamment écrire toute cette série de romans, puisqu'au total il y a 4 romans plus un préquel. Et il y a même, alors je ne les ai pas notés, mais vous avez même encore d'autres livres que je n'ai pas encore lus qui sont dérivés du Clan des Autoris. En tout cas qui se passe dans le même univers. Donc là, moi ce que j'ai beaucoup aimé, c'est le contexte du Japon féodal. J'ai trouvé ça plutôt original, déjà parce que j'adore le Japon, mais en plus ce côté un peu médiéval. J'avais déjà bien aimé ça dans une série avec des morts-vivants qui se passaient au Japon. Qu'on peut trouver sur Netflix, mais le nom ne me revient absolument
3: pas. Je vois absolument.
4: Kingdom of quelque chose. Peut-être que Sonia va trouver.
3: Je ne sais plus.
4: Il y avait Kingdom dans le titre, c'est sûr. Ou quelque chose Kingdom. Donc là, j'ai trouvé sympa aussi d'être dans un très vieux Japon, même si le Japon, quand on y va, à part les très grosses villes, dès qu'on est dans la campagne, il y a toujours ce côté vieille maison traditionnelle, les vieux temples, etc. Donc j'ai beaucoup aussi aimé les diverses intrigues qui sont tout aussi captivantes les unes que les autres, et même si vous allez voir petit à petit qu'il y a un schéma qui est assez prévisible, tu ne trouves pas ?
3: Kingdom.
4: Ah, Kingdom tout court ?
3: Tout court.
4: Peut-être. Mais c'est peut-être juste Kingdom que je conseille, je crois que j'en avais parlé déjà, et très bonne série sur des morts vivants dans un Japon médiéval. Donc oui, il y a quand même un schéma peut-être qui peut paraître un peu prévisible qui est là, mais l'autrice arrive quand même à nous surprendre avec quelques revirements inattendus. Et puis le tout forme une fresque originale qui est très plaisante à lire. J'ai vraiment, je les ai lus d'affilée en fait. Et alors il y a autant le premier tome, j'ai rien à redire, j'ai vraiment adoré. Les tomes suivants, j'ai trouvé que parfois l'histoire mettait beaucoup de temps à se mettre en place. Et que ça s'accélérait beaucoup vers la fin du livre. C'est certainement le seul reproche que j'ai à faire. Mais en tout cas, globalement, c'est une très chouette aventure à vivre et à lire. Et comme ça fait quand même au total 5 tomes, je vous conseille. Moi, je les ai pris à la médiathèque de Troyes. Voilà. ils y sont tous. Et ils ont également les autres livres qui sont dans le même univers que je n'ai pas encore lu. Mais je crois qu'il y a les enfants des Otori notamment dedans. Et voire même encore, mais ça c'est à vérifier, une autre série qu'elle a écrite qui se passe bien avant, mais toujours dans le même monde. Donc voilà, en tout cas je vous conseille vivement d'essayer de lire au moins le premier tome, Le clan des Otori. De Liane Hearn, j'ai vraiment passé un bon moment quoi. C'était vraiment super.
3: Ok, très bien. On écoute à nouveau de la musique et ensuite on parlera des sorties ciné à Troyes cette semaine, mais également à l'Utopia de Pont-Sainte-Marie. Et puis je vous parlerai aussi de ce qui se passe du côté de l'actu tournage. La petite rubrique cette semaine, c'est l'histoire d'un jeu vidéo, où je vous parle d'un jeu vidéo des années 90, toujours avec un blind test. Et en fin d'émission, Elodie a retrouvé ses notes. Elle va pouvoir nous parler d'une série d'amour.
4: D'une série avec une histoire d'amour. Entre deux hockeyeurs.
3: Ah d'accord, ok. On écoute No Doubt avec Just a Girl et on se retrouve tout de suite après, toujours sur Radio Campus 3 et toujours dans l'émission Loading.

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3: Toujours sur Radio Campus 3, toujours dans l'émission Loading, toujours en direct le jeudi, en diffusion le vendredi, le dimanche. Et oui, je vous le répète à chaque fois, mais c'est vrai. Et on passe tout de suite aux sorties ciné à Troyes et également à Pont-Sainte-Marie. Alors, vous allez pouvoir voir cette semaine le film La bataille de Gaulle, L'âge de fer. C'est réalisé par Antonin Baudry avec Simon Apkarian et Simon Russell-Bill. Juin 1940, la France s'effondre et signe l'armistice. Au milieu du chaos, un homme refuse de céder. Seul contre tous, ce général inconnu s'échappe vers Londres pour sauver ce qu'il reste d'un rêve, la liberté. Sans armée, sans appui, sans espoir, mais avec une folle conviction, la France, sa France, n'a pas déposé les armes. Il tente un ultime pari, convaincre le monde que la bataille de France n'est ni terminée ni perdue. La réalité est têtue et lui donne tort, mais peu à peu se lèvent autour de lui en Angleterre, en France et en Afrique des résistants de l'ombre, des lycéens révoltés, des soldats déterminés. Leur foi, leur audace, leur rage de liberté défient l'histoire qui semblait pourtant écrite d'avance. La bataille de Gaulle, l'âge de fer, c'est à voir actuellement au CGR à Troyes. Il y a le film Scary Movie, attention c'est interdit aux moins de 12 ans, réalisé par Michael Tides avec Marlon Wayans et Sean Wayans. 26 ans après avoir échappé à un tueur masqué étrangement familier, Ghostface, les héros emblématiques de la saga sont de nouveau dans la ligne de mire du meurtrier et aucune franchise de films d'horreur n'est à l'abri. Voilà, Scary Movie, interdit aux moins de 12 ans, c'est à voir actuellement au CGR. Il y a le film Anna et les enfants, réalisé par Diane Clavier avec Camille Chamou et Alban Lenoir. Anna est atteinte d'une phobie rare, la phobie des enfants. Ça n'est pas qu'elle n'aime pas les enfants, c'est juste qu'elle en a peur. Quand elle retombe amoureuse de l'ex de sa vie, tout va pour le mieux jusqu'au jour où elle découvre qu'il a deux enfants, mais surtout qu'elle va devoir rester seule avec eux. Voilà, Anna et les enfants, c'est à voir au CGR cette semaine. Il y a un film d'épouvante qui s'appelle Saccharine, c'est interdit aux moins de 16 ans, c'est réalisé par Nathalie Erika James, c'est avec Midori Francis et Daniel McDonald. Une étudiante en médecine, mal dans son corps, se met à consommer une étrange gélule pour perdre du poids, libérant une force surnaturelle qui envahit de plus en plus son quotidien. Saccharine, donc interdit moins de 16 ans, à voir également cette semaine au CGR. Et puis il y a le film The Plague, interdit aux moins de 12 ans. Il y a beaucoup d'interdictions cette semaine hein, au niveau des films. Ici, c'est interdit aux moins de 12 ans, The Plague, réalisé par Charlie Paulinger avec Joel Edgerton et Everett Blunk. Dans un camp d'été, la rumeur d'une peste se propage. Quand Ben refuse d'y croire, les frontières de la réalité se brouillent et un jeu impitoyable se déclenche entre les garçons. The Plague, c'est à voir également au CGR cette semaine. Et puis, vous avez des séances spéciales. Tout d'abord, séance spéciale film d'animation avec The Amazing Digital Circus Acte Final, réalisé par Gozworks. Ce sera samedi 6 juin à 16h au CGR et dimanche 7 juin à 18h, toujours au CGR. Également, séance spéciale du film Le Grand Magasin, film d'animation réalisé par Yoshimi Itazu. Ce sera lundi 8 juin à 20h15, toujours au CGR à Troyes. Du côté de l'Utopia, qu'est-ce que vous pouvez voir? Eh bien, tout d'abord, vous avez le film Au bord du monde de Sophie Musel et Guérin Van de Vorst. Également le film de Pedro Almodovar, Autofiction. Cocotte de Georgi Palfi. Histoire parallèle de Asghar Farhadi. Juste une illusion de Eric Toledano et Olivier Nakache. L'objet du délit d'Agnès Jaoui, L'être aimé de Rodrigo Soro Goyen, La Vénus électrique de Pierre Salvadori, Le garçon qui faisait danser les collines de Georgi M. Unkowski, Les goûteuses d'Hitler de Silvio Soldini, Nous l'orchestre, un documentaire de Philippe Bézia, de l'animation avec Nouveau copain à Puffin Rock de Jérémy Purcell, The Christophers de Steven Soderbergh, Une année italienne de Laura Samani et Vivaldi et moi de Damiano Micheletto. Voilà tout ce qu'il y a à l'Utopia de Pont-Sainte-Marie. Je vous rappelle que ce soit pour l'Utopia ou pour le CGR, vous avez bien sûr tous les horaires et tous les films sur leur site internet.
0: Ah oui, j'en profite, si jamais vous n'avez pas les moyens d'aller au cinéma, sachez qu'à l'Utopia, enfin je crois qu'ils le font encore, vous avez des tickets suspendus, comme les cafés suspendus. C'est-à-dire qu'on peut acheter en fait des carnets de tickets en pré-vente, c'est un peu moins cher du coup. Et on peut en fait en laisser, il y a un petit portant comme pour faire sécher les vêtements là.
3: D'accord.
0: Avec des petites passerelles.
3: Les gens laissent.
0: Et on peut en laisser un ticket, comme ça si jamais il y a quelqu'un qui veut aller au cinéma mais n'a pas trop les moyens, il peut prendre un ticket suspendu.
3: D'accord. Voilà. Ok. Super.
0: Non, je trouve que c'est une bonne initiative. Mmh. Voilà.
3: Tant qu'il n'y a pas d'abus. C'est une bonne initiative.
0: Bah écoute, pour le moment, ça a l'air d'aller. Donc,
3: bon. Et on passe donc à l'actu tournage. Les maîtres de l'univers, te souviens-tu de Musclor?
0: Ah oui, je me souviens de ça.
3: Eh bien, petit coup dur, le film ne sortira pas au cinéma en France.
0: Attends, je suis sûre que ça va être ridicule. Enfin, pardon.
3: Issu du dessin animé de la ligne de jouets très populaire dans les années 80. Ça. Les maîtres de l'univers racontent l'histoire du prince Adam. Ce dernier est originaire d'Eternia, une planète à la fois médiévale et futuriste. Mais dans cette nouvelle version, il a été envoyé sur Terre lorsqu'il était enfant pour y être en sécurité. Et devenu adulte, il parvient à retourner sur Eternia avec son épée magique et veut arrêter le sorcier maléfique Skeletor. Skeletor. Mmh. Nouveau film de Travis Knight, Les Maîtres de l'Univers, est emmené par Nicolas Galitzin dans le rôle du prince Adam, alias Musclor. Tila et le maître d'armes, deux alliés majeurs du héros, sont incarnés par Camila Mendes et Idris Elba. Et dans le camp adverse, Skeletor est joué par Jared Leto. Oui. Le film de Travis Knight débarque donc le 5 juin dans les salles nord-américaines.
0: D'accord.
3: Et sa date de sortie française n'a toujours pas été dévoilée.
0: Il y a pas eu d'images ? Si, il y a eu des images.
3: Si, il y a eu des images. Et donc, vous n'avez pas entendu parler d'une sortie française au cinéma. Mais oui, parce que finalement, Les Maîtres de l'Univers ne sortira pas dans les salles en France, non ? Le long métrage sera à voir directement sur la plateforme de streaming Prime Video. Ici en France.
0: J'ai déjà eu un film en fait, je me souviens.
3: Voilà. Reste à savoir à quelle date, donc on ne sait pas encore la date.
0: Oh,
3: pour le moment, aucune information officielle n'a été partagée à ce sujet. Le choix de sortir Les Maîtres de l'Univers directement sur Prime Video en France peut paraître surprenant puisque le budget du film est estimé à 170 millions de dollars. Amazon MGM Studio, oui, j'ai vu, va donc se priver des recettes du long métrage dans les salles de l'Hexagone. Mais avec la chronologie des médias, Prime Video n'aurait pas pu proposer le film à ses abonnés avant plusieurs mois s'il était sorti en salle. En attendant de connaître la date de sortie française des Maîtres de l'Univers donc sur Prime Video, il y a eu déjà des premiers avis qui ont été partagés. Ils ont annoncé un film quand même fidèle à l'esprit du dessin animé original. Et très enthousiaste, ses premiers retours ont même présenté ce long métrage comme étant destiné à être l'un des plus grosses surprises de 2026.
0: Okay.
3: Moi j'attends de voir, je ne sais pas.
0: Parce que c'est vraiment ridicule. Par contre, il n'a pas la coupe exactement au carré comme dans le dessin.
3: C'est vrai qu'il avait une coupe,
0: plus
3: une coupe particulière, Musclor. Mais bon. En tout cas, attendons de voir quand va-t-il sortir sur Prime Video. On verra, donc pour Les Maîtres de l'Univers. Et puis, pour ceux qui jouaient dans les années 90 à Streets of Rage, j'adorais ce jeu. Eh bien, l'adaptation du jeu Streets of Rage trouve des scénaristes et son réalisateur. Appartenant au genre du beat'em all sorti en 91, le jeu vidéo Streets of Rage se déroule à Wood Oak City, une ville américaine fictive. Autrefois, cette dernière était paisible, mais elle est maintenant gangrénée par le puissant syndicat du crime qui la contrôle. Pour mettre fin à la violence qui s'est emparée de la ville, trois jeunes policiers, Adam Hunter, Axel Stone et Blaze Fielding, veulent créer une unité spéciale. Mais soit par peur, soit par complicité avec le syndicat, leurs supérieurs rejettent leur requête. Déterminés à rétablir la paix dans leur ville, Adam, Axel et Blaze décident de prendre les choses en main afin de régler le problème. Ils abandonnent la police et se lancent dans un combat acharné avec les membres du syndicat en utilisant leurs excellentes compétences en arts martiaux. En 2022, Lionsgate a acquis les droits du jeu Streets of Rage et a lancé le développement d'une adaptation du jeu en film. Le scénariste de John Wick, Derek Kolstad, a été engagé pour l'écrire et il a finalement quitté le projet. Toutefois, on nous apprend que des remplaçants ont été trouvés. Pat Cazet et Josh Miller, à qui l'on doit Sonic, ont été désignés pour lui succéder. Un réalisateur vient aussi d'être engagé pour prendre les commandes de ce nouveau film, James Samuel, qui s'occupera de porter à l'écran le scénario de Pat Cazet et Josh Miller. Et malgré le départ de Derek Kolstad, ce projet avance donc en coulisses. Jusqu'à présent, aucun détail sur l'intrigue du film Street of Rage n'a filtré, mais selon sa description officielle, cette adaptation s'appuiera largement sur le jeu culte connu pour ses personnages iconiques, ses bandes-sons électroniques acclamées et son action de type beat them up. Elle devrait donc chercher à être fidèle au jeu. Bon, après c'est du jeu de combat de rue, hein, tout simplement. Lionsgate va maintenant devoir trouver les interprètes, hein, d'Adam, Axel et Blaze dans cette adaptation. Et pour le moment, Street of Rage n'a pas de date de sortie, donc affaire à suivre. Je ne sais pas ce que ça peut donner pour ce genre de jeu où il y a juste des combats de rue. Il faut trouver une histoire après, ouais. qui tienne le coup en film. Mais bon, on verra bien. Et on en arrive donc à notre petite rubrique. Cette semaine, c'est l'histoire d'un jeu vidéo. Je vous parle d'un jeu vidéo des années 90. Est-ce que tu y as joué ? Je pense que tu as dû y jouer. Je pense. Mais est-ce que tu vas vraiment retrouver la musique qui ne sera pas forcément évidente ? Et vous aussi, essayez de deviner cette musique qui n'est pas forcément évidente.

0: Elodie, à quoi ça te fait penser?
1: Je pensais à Prince of Persia, mais je pense que c'est pas ça.
0: Non.
1: Comme ça, je sais pas.
0: Comment est cette musique?
1: Intrigante.
0: Un autre mot.
1: Je sais pas. Mystérieuse.
0: Ah, mystérieuse. Et si tu enlèves le R-ieuse?
1: Mystère.
0: Herieuse.
1: Ah, Herieuse. Ah, Myst.
0: Voilà.
1: Ah, mais oui, j'ai joué à Myst.
0: Ah, tu as joué
1: j'ai
0: à Myst.
1: J'ai pas joué beaucoup à Myst. Parce que...
0: c'était très dur.
1: Oui, c'était très dur et puis il y a vraiment pas d'interaction, quoi.
0: Non, c'est sûr. Alors, Myst, oui, souvenez-vous de Myst, vous qui êtes vieux.
1: Oui, je crois que c'est très très vieux.
0: Bah, 93.
1: Ah oui, oui. Bah,
0: c'est
1: oui,
0: pas
1: oui,
0: si vieux
1: oui,
0: non
1: oui,
0: plus.
1: On n'était pas très grande hein, non plus. Hein.
0: Non. Jeu vidéo d'aventure type point and click.
1: C'était oui. D'autant plus dur du coup pour nous.
0: Oui. Ça a été conçu par Robin et Rand Miller et ça a été développé par Cyan. Le jeu est sorti en 1993 et ce fut l'un des rares jeux qui a été d'abord disponible sur Macintosh.
1: Ah oui.
0: Puisqu'il est sorti en 94 sur PC seulement.
1: Je me souviens de l'odeur de la pièce où j'étais au moment où j'y jouais. C'est fou, hein, t'es la Madeleine de Proust, tu vois.
0: Ah d'accord, ok. Voilà. Et donc voilà, Myst... sort en 93 sur Mac et après en 94 sur PC et après il sera vraiment dérivé sur d'autres consoles. Le joueur incarne l'étranger, The Stranger en version originale. Un personnage vraiment à l'identité inconnue puisqu'on est à la première personne qui va se retrouver vraiment mystérieusement téléporté sur une île inhabitée après avoir lu un livre qui en faisait la description précise. Attention Elodie, fais gaffe à ce que tu lis. Seul donc l'étranger comprend qu'il doit découvrir d'autres livres similaires au premier qui, à leur tour, lui permettent d'accéder à de nouveaux mondes appelés âges. L'exploration de chacun de ces mondes permet aux joueurs de comprendre petit à petit l'origine de ces univers et l'histoire des personnes qui ont vécu. Le jeu dispose de 4 fins différentes en fonction des choix du joueur. Alors Myst, quand il va sortir, il va rencontrer un énorme succès critique. Public, critique. Il est vraiment considéré comme l'un des meilleurs jeux vidéo de l'histoire du jeu vidéo aussi. Et l'un des meilleurs point and click puisqu'il est très immersif. Et pour vous dire, il restera le jeu vidéo PC le plus vendu au monde pendant près de 10 ans, quand même. Il y a eu des séries dérivées. Il y a eu une série dérivée qui s'appelle Uru. Il y a eu 4 suites et il y a eu la création d'une série de romans à la suite de ce jeu. Oui. Alors, oui, ce jeu était particulier parce que écran fixe, il y avait des petites interactions, des manettes, des boutons, des choses. Il y avait des personnages qui apparaissaient, des vrais personnages, des vrais acteurs. Et il était très très mystérieux et on se sentait énormément seul dans ce jeu. Ce sentiment de solitude.
1: C'est un peu flippant quand même.
0: Ouais, mais moi c'était surtout le fait que t'avais aucune interaction, mis à part de temps en temps avec les trucs que tu trouvais, mais c'était c'était puis c'est le fait d'avoir des champs fixes comme ça et d'essayer de cliquer partout des fois et puis tu te bloquais tellement rapidement et il fallait faire des allers-retours. Et
1: ah ça a été le grand truc des point and click, les allers-retours.
0: Oui. Et il n'était pas facile. Alors moi, je ne me souviens pas d'avoir fini ce jeu.
1: Moi,
0: je n'ai
1: pas fini.
0: Je ne pense pas l'avoir fini non plus. En tout cas, je suis restée bloquée. Ça, beaucoup de fois. Mmh. Et quand tu avances d'un cran, tu restes encore bloquée.
1: À l'époque...
0: on n'avait pas de solution.
1: Il y avait peut-être dans des bouquins, mais en 93, Internet...
0: C'est tout début,
1: on
0: et
1: l'avait
0: pas encore public.
1: Nous, à la maison, en
0: c'est
1: tout
0: ça.
1: Cas.
0: Donc et puis il n'y avait pas forcément la solution directement, et voilà, et Internet coûtait cher. Il faisait beaucoup de bruit et mettait beaucoup de temps à télécharger. Et
1: rappelons-nous qu'à une époque, Nintendo, on pouvait appeler au téléphone pour se faire débloquer quand on était bloqué dans un jeu.
0: Ben là, en tout cas, c'était plus compliqué parce qu'on n'avait pas vraiment de solution pour Myst. En tout cas, ça reste quand même un jeu qui a marqué son époque. Il y a eu des suites qui sont plus ou moins réussies. Rejouer à Myst aujourd'hui, je le ferai pas. Je pense que j'aurais beaucoup de mal. Mais en tout cas, il a quand même marqué une époque. Et il reste un jeu quand même qui fait partie de vraiment de l'histoire des jeux vidéo. Surtout en point and click. Voilà. Voilà pour Myst. Sans plus attendre, Elodie, tu nous parles de séries d'amour.
1: Oui, oui. Avec des hockeyeurs.
0: D'accord.
1: Ça s'appelle Heated Rivalry, rivalité passionnée en français. Donc loin de leur rivalité sur la glace, deux joueurs de premier plan de la ligue majeure du hockey vivent en secret une histoire d'amour aussi intense que compliquée, une relation qu'ils doivent cacher au reste du monde. Donc c'est d'après la série littéraire Game Changers de Rachel Reid. Donc pour le moment, il y a une saison de 6 épisodes. Il y a une saison 2 à venir pour avril 2027. Donc c'est sur HBO Max. Et c'est en ce moment la série phénomène gay dont tout le monde parle sur les réseaux, qui enflamme même les jeunes femmes comme moi. Et dont le succès est tel que...
0: On a dit jeunes femmes.
1: Hein ?
0: On a dit jeunes femmes.
1: Oh, hey, et tel qu'une saison 2 avait déjà été commandée alors que les audiences n'étaient même pas encore tombées. Donc oui, les scènes sexuelles sont crues, bien qu'on ne voit finalement que des fesses. Et d'ailleurs, ils ont des fesses extrêmement rondes, ces hockeyeurs. Oui, on peut aussi la regarder pour se rincer un peu l'œil. Donc, il y a un langage assumé plutôt trivial, mais la romance est tellement présente, la relation amoureuse tellement sincère, que l'ensemble reste plutôt équilibré. Vraiment, la relation amoureuse est très très forte, elle est très réussie, je trouve. Donc c'est une représentation assumée, sulfureuse, adulte, avec de vrais enjeux émotionnels. Les personnages ne sont pas réduits à une étiquette. Ils vivent, désirent, s'affrontent et se connectent de manière crédible. Les deux garçons sont très crédibles dans leur complicité. Leur complicité transpire vraiment à l'écran. Et dans le milieu testostéroné du hockey sur glace, la passion entre le Canadien et le Russe va bien plus loin que dans les autres séries du genre, qui sont un peu plus sages. Le scénario déroule son fil sans stéréotype, comme n'importe quelle comédie romantique hétéro. Cela reste léger, mais la série aborde tout de même certains thèmes plus sérieux, comme l'impossibilité de vivre son homosexualité dans le milieu sportif, ou encore le coming out, et également parce que c'est pas forcément évident dans un pays comme la Russie. Et puis, ce qui m'a marqué aussi, c'est qu'on parle beaucoup de consentement lors des scènes de sexe. En fait, les partenaires demandent, très souvent, si tout est toujours ok, etc. Mais tout ça en toute simplicité. Bref, c'est vraiment la série à voir. J'ai adoré Heated Rivalry sur HBO Max.
0: Ok, très bien. Merci Elodie, notre émission touche à sa fin, bien sûr, on se retrouve la semaine prochaine, hein, même jour, même heure. D'ici là, portez-vous bien, jouez bien, lisez bien, regardez plein de choses.
1: Allez, à la fête de la photo, samedi
0: 5 et 6 juin, voilà. N'hésitez pas, c'est au centre-ville de Troyes.
1: Oui, il y a des photos exposées un peu partout.
0: Voilà. Ciao, ciao, bye bye.
1: Ciao.
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4: 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Il est 14h.
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0: Demande l'aube. Après avoir été envoyé au pensionnat de Passy par la marquise de Boulainvilliers, qui aidait les enfants de familles nobles mais pauvres, elle décide de s'enfuir pour retourner à Bar-sur-Aube, là où elle sera recueillie par la famille Surmont. Mais Jeanne, contrairement à ses frères et sœurs, ne restera pas dans l'ombre. Tout commence lorsque le cardinal de Rohan cherche à retrouver l'estime de Marie-Antoinette après qu'elle l'ait exclue de son entourage pour ses mœurs licencieuses. Jeanne rentre en jeu en prétendant être une amie de la souveraine et promet au cardinal de retrouver la confiance de la reine qu'il cherche tant. Pour cela, elle organise le 11 août 1784 une rencontre entre le cardinal et une femme supposée être la reine dans le bosquet de cette dernière. La fausse reine va alors rassurer Rohan sur sa position et il va en être ravi. En contrepartie, il accepte de servir de prête-nom auprès du joaillier de la couronne afin de permettre à Jeanne de s'acheter un collier d'une valeur très, voire trop importante. Elle doit donc au joaillier 4 versements sur 2 ans. Or, après la réception de son bijou, elle s'enfuit et disparaît avec ses complices, laissant le cardinal avec cette dette. Le 15 août 1785, Rohan fit convoquer auprès du roi après la découverte de cette affaire par la reine et fit juger devant le Parlement de Paris en mai 1786. Par chance, il fut blanchi et Madame de la Motte fut arrêtée et jugée. 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
4: Salut tout le monde, très heureux de vous retrouver. On va passer 2 heures ensemble, comme on le fait tous les jours au cœur de l'après-midi, entre 16h et 18h. Plein d'infos hein, au programme. On accueillera Anne-Sophie Duriga également. Elle nous parlera de l'actualité du Centre culturel de Troyes. Ce sera la minute de la maison du boulanger tout à l'heure. Donc on parlera un petit peu de rendez-vous loisirs, des idées de sortie, des spectacles avec Anne-Sophie. Ce sera donc tout à l'heure à 16h30. Et puis dans la deuxième heure, l'agenda loisirs de votre week-end dans l'Aube avec plein d'infos. Là aussi, du bon son pour vous accompagner, des points météo. Donc profitez-en, restez avec nous. Radio Campus 3 qui vous accompagne et qui va vous accompagner durant tout le week-end d'ailleurs.
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0: Forum Campus avec notre tout premier bloc-notes d'ailleurs en ce vendredi après-midi. Dans quelques minutes, Anne-Sophie Duriga, ce sera l'ennemi avec la minute de la maison du boulanger. Un premier point météo également, la tendance pour ce week-end. Dans l'eau, vous saurez tout. La météo en détail, les prévisions tout à l'heure à moins le quart.
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0: L'art est dans le pré et c'est parti. Pendant 6 mois, 10 œuvres monumentales créées spécialement pour l'occasion investissent 10 communes du territoire, de Hasnay à Lusigny-sur-Barse, en passant par Illomont, Montolin, les Maupas par exemple. 10 artistes aux univers bien différents ont imaginé des créations en dialogue avec nos paysages ruraux. Un événement 100% financé par la taxe de séjour récoltée auprès des hébergeurs suite aux nuitées touristiques. Ainsi, les bénéfices liés au tourisme sont redistribués en ruralité pour cet événement touristique créant une dynamique vertueuse. Flânez, explorez, laissez-vous surprendre. Jusqu'au 9 novembre prochain, découvrez toutes les œuvres et le programme des animations via 3-champagne-métropole.fr.
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0: Mais d'où? Bon après-midi avec nous, bonne fin d'après-midi avec Radio Campus 3, la journée qui se termine, peut-être pour vous, le week-end qui démarre. Donc tout va bien, du bon son pour vous accompagner et ça va continuer bien sûr, mais après la minute de la maison du boulanger. Hein, c'est le moment de retrouver Anne-Sophie Duriga du Centre culturel de Troyes. Anne-Sophie, dans quelques secondes. 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
4: Bonjour à toutes et à tous. On se retrouve comme toutes les semaines pour votre rendez-vous culturel avec la maison du boulanger, centre culturel de Troyes. Cette semaine, je vous propose plusieurs ouvertures de billetterie, hein, des événements vraiment très beaux. Alors sortez vos agendas et vos carnets de réservation. Je vous en ai déjà parlé la semaine dernière, mais si vous n'avez pas encore eu l'info, Yael Naïm sera en concert le mardi 30 mars 2027 à 20h au Théâtre de Champagne. C'est dans le cadre de la saison culturelle 2026-2027 proposée par la Maison du Boulanger. Vous la connaissez forcément, Yael Naïm, cette artiste franco-israélienne à la voix envoûtante, a conquis le monde entier avec des titres devenus cultes. Après 15 ans de carrière et 3 tournées mondiales, elle revient avec un 5e album studio qu'elle décrit elle-même comme le plus surprenant et le plus ambitieux de sa discographie. Une œuvre entièrement écrite, composée et réalisée par Yael Naïm, qui mêle sonorité électronique et orchestration classique dans des paysages sonores à la fois vastes et épurés. Et pour accompagner cet album, elle prépare son live donc exceptionnel qui se présentera donc au Théâtre de Champagne de Troyes le 30 mars 2027 à 20h. Vraiment une soirée qui promet d'être inoubliable, à noter dans vos agendas, réservez vos places dès maintenant. On enchaîne avec une soirée qui s'annonce absolument électrisante, le concert Rock and Girls Power le 13 juin à 20h à la Chapelle Argence. Comme son nom l'indique, cette soirée célèbre la puissance féminine dans le rock et le programme est vraiment alléchant. La soirée s'ouvre avec Julie en première partie, puis place à Kim Melville, chanteuse, guitariste, compositrice et auteur. Elle puise ses influences chez les plus grands, Led Zeppelin, Kiss, Jack White ou encore Johnny Lang. Habituée très jeune des studios et de la scène, elle se lance aujourd'hui dans un projet solo puissant et absolument rock et ça promet. Et pour clôturer la soirée en beauté, Little Odetta prend le relais. Un véritable ouragan rock fondé en 2020, dont les 5 membres injectent soul, blues et groove dans un rock joué avec passion et brio. Que ce soit dans un zénith ou dans un club bondé, ou tout simplement à la Chapelle Argent, cette salle authentique, mythique de Troyes, ils ont la réputation de faire bouger n'importe qui dans n'importe quelle salle. Le remède universel contre la morosité, c'est eux. C'est une soirée parfaite pour tous les amoureux du rock, mais pas que, et une belle occasion de découvrir des artistes qui montent. Et on termine un rendez-vous très attendu du côté de la danse. Les galas au Théâtre de Champagne se succèdent en ce moment, et cette semaine s'ouvre la billetterie pour le gala de danse 3 Gymnique Danse, le club d'Éric Coll. Cette année, les danseurs nous emmènent dans le voyage d'Ali, le samedi 4 juillet à 20h30 au Théâtre de Champagne. Un spectacle qui sera sûrement plein d'émotions, j'en suis certaine, de couleurs et de belles surprises, portées par des élèves qui travaillent toute l'année pour vous offrir ce moment sur scène. Une belle façon de soutenir la danse locale et de passer une soirée en famille ou entre amis au Théâtre de Champagne. Pour réserver, c'est simple, rendez-vous sur le site de la Maison du Boulanger, www.maisonduboulanger.com, rubrique agenda. Toutes les rubriques, toutes les billetteries sont ouvertes en ligne. Alors n'attendez pas trop, les places partent vite. Si vous souhaitez nous joindre par téléphone, c'est au 03 25 40 15 55. et vous pouvez venir nous voir directement au centre-ville de Troyes, au 42 rue Payot de Montaber, directement donc sur place. N'oubliez pas également, l'exposition Béatrice Tabac est toujours ouverte du mercredi au dimanche en entrée libre de 15h à 19h. En attendant de vous retrouver la semaine prochaine, je vous souhaite de belles sorties et je vous dis à très bientôt.
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0: Du rock, de la pop pour vous accompagner sur Radio Campus 3 comme toujours. On est les spécialistes du genre, le meilleur du rock, le meilleur de la pop, une bonne dose de son pop rock et aussi de l'info avec tout de suite un nouveau point météo, un petit quart d'heure de musique qui sera 17h.
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0: Ciel variable cet après-midi dans la région. Côté Mercure, 19 degrés en moyenne. Sous-abri, 21 en ressenti. Demain samedi, ciel très nuageux avec de courtes éclaircies. Un temps bien chargé. Possibilité d'averse même en fin d'après-midi. Les températures pour demain entre 12 et 20 degrés sous-abri. 19 en ressenti dans l'aube avec le vent soutenu à 50 km/h en pointe. Dimanche, une belle journée dans l'ensemble avec du soleil. Des passages nuageux aussi. Un temps sec sinon. 21 degrés sous-abri dimanche. 26 en ressenti dans l'aube.
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4: Info plus concentré pop rock pour vous au programme sur la radio de la Fédération des étudiants troyens. Alors du son pop rock et puis la soirée club bien sûr, mais on en parlera un petit peu plus tard. C'est ce soir à partir de 21h avec les DJ Radio Campus 3. Pour l'heure, Forum Campus, la deuxième partie, la deuxième heure avec un nouveau bloc-notes dans quelques minutes. Également l'agenda loisirs du week-end, ça ce sera à la nuit. Un nouveau point météo, la tendance pour ce week-end. Vous qui allez rester dans le département, vous saurez tout à l'heure à moins le quart.
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0: aura.
1: Vous avez choisi Radio Campus 3, c'est parfait, on passe une partie de l'après-midi ensemble, on passera aussi une bonne partie du week-end d'ailleurs ensemble. Vous et moi avec notamment Millésime Rock, Classic Rock, scène locale au programme Wheel of Soul, Les Grandes Voix de la Soul ou encore Campus Rock, ça c'est demain après-midi 14h-16h ou encore Rock Station, dimanche là aussi début d'après-midi 14h-16h, du bon son en vue là. Hein.
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1: Destiné aux personnes arrivant à Troyes par le train, aux habitants de l'agglo se rendant à la gare, en vue d'un voyage par exemple, et plus généralement à toute personne qui le souhaite, eh bien la Maison du Vélo propose la location de vélos. Alors en quelques chiffres, près de 180 vélos électriques à disposition, 10 VTC assistance électrique, 2 vélos PMR ou encore des vélos cargo, jusqu'à 100 km d'autonomie. C'est 15 € hein, la location d'un VAE à la journée hors tarif réduit. Toutes les infos via le 03 25 70 72 08, 03 25 70 72 08, bien le net également, la Maison du Vélo, tout attaché, @tcat.fr, la Maison du Vélo @tcat.fr. Et sachez que la Maison du Vélo de TCM, c'est juste à gauche de la gare de Troyes. Ouvert du lundi au samedi de 9h à 17h30.
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0: Radio Campus 3 à déguster, à savourer, où que vous soyez, quoi que vous fassiez, en ce vendredi après-midi, vous êtes peut-être chez vous, vous êtes dans les voitures, vous êtes encore au boulot. Alors bon courage les amis, 17h30, l'agenda loisir du week-end, voilà, on va un petit peu s'évader là. Des idées de sortie pour ce week-end et puis un nouveau point météo, parce que ça aussi c'est essentiel à l'approche du week-end, on fera un point dans quelques minutes. 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
0: Dans l'agenda loisir du week-end, concert exceptionnel de l'ensemble de trompettes de Lorraine et Augustin Prudhomme, organisé dans le cadre de la restauration de l'orgue de la cathédrale de Troyes. C'est ce soir, dès 20h, en la cathédrale de Troyes. Ce soir, 1h, avec Anne Roumanoff, au 3 fois plus à l'ouest. Avec un succès constant qui traverse les décennies, Anne Roumanoff continue de faire rire et réfléchir avec un humour toujours aussi vif et attachant. Dans ce nouveau spectacle en cours d'écriture, elle mêle observation du quotidien et éclat de rire, fidèle à son style incomparable. Un spectacle qui s'annonce déjà comme un nouveau succès pour l'une des figures emblématiques du rire français. Ce soir, 20h au 3 fois plus à l'ouest, rue Louis Lubac à Troyes. Dans le cadre de la semaine de la guitare, concert des 100 guitares au Théâtre de la Madeleine à Troyes. Un concert exceptionnel avec une centaine de guitaristes ce samedi après-midi. Concert avec la classe de guitare du conservatoire et les classes des conservatoires de Reims, Auxerre, Vitry-le-François, Châlons-en-Champagne, Tonnerre, Chablis, Romilly-sur-Seine, Saint-Julien-les-Villas, ainsi qu'un ensemble de guitares de Lyon. C'est au Théâtre de la Madeleine à Troyes, notez bien, ce samedi de 17h à 18h. Concert de Camille Laily ce samedi au Théâtre Le Quai à Troyes. Écoutez, Camille Laily s'est plongée dans les rivières et les forêts de l'âme. Chanteuse poétesse sur le fil entre troubadour et nomade, elle dessine une poésie sensorielle, organique, imprégnée de jazz, folk et musique du monde. Lauréate à Nos Chansons 2022 et Trophée Brassens 2024, elle présente en tournée son album Crépuscule entre éco-anxiété et amour de la vie. Au Théâtre Le Quai ce samedi à 20h, rue Léon Coutura à Troyes. Debussy en fête, la ville de Pont-Sainte-Marie donne rendez-vous à tous les habitants pour une journée festive, familiale et conviviale autour de la Maison de l'Animation et de la Culture ce samedi à partir de 14h. Depuis maintenant 5 ans, cet événement est devenu un temps fort de la vie locale, mêlant animation culturelle, artistique, sportive et ludique dans une ambiance chaleureuse et intergénérationnelle. Debussy en fête, un événement pensé pour rassembler petits et grands de 14h à 22h ce samedi. Maison de l'Animation et de la Culture, on le rappelle, c'est avenue Michel Berger à Pont-Sainte-Marie. À noter aussi la fête du quartier du Point du Jour à Troyes ce samedi de 11h à 18h. Le triathlon des lacs ce week-end, samedi et dimanche, avec les jeunes de 8 à 16 ans et l'épreuve du sprint individuel et relais ce samedi et dimanche, half longue distance individuel ou relais, c'est gratuit, course sur inscription, accès libre pour encourager les sportifs. Ce dimanche, vide-grenier à Bouanton, Villy-le-Maréchal, Fontvanne, Ruvilly notamment. Le quatrième printemps des Viennes avec la découverte des Viennes, journée festive sur les Viennes avec la participation de 20 associations nature, 12 prestataires dont un food truck, des ventes artisanales, des ventes pour manger et se désaltérer. Une estrade pour différentes animations musicales pour faire chanter et danser, sans oublier les contes pour petits le matin. Notez bien ce dimanche dès 11h, le quatrième printemps des Viennes, dimanche de 11h à 18h30. Bon week-end à tous.
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0: Forum Campus, Lolo Mouzard avec vous. Je reste avec vous hein, dans l'heure qui vient. C'est déjà demain. Rendez-vous à venir. Bon son pop rock évidemment au programme. Et puis la soirée qui se poursuivra avec, notez bien, dès 21h tout à l'heure, après les ondes américaines. Donc là, le son des radios américaines et l'histoire des radios américaines avec David Delatour. Bien juste après, à 21h, coup d'envoi de notre soirée club, les amis. On va changer d'ambiance, d'univers, de musique avec les DJ Radio Campus 3, avec James, avec Speedlow, Bugs, Azot. 21h, 1h du mat, tous les vendredis et samedis soirs sur Radio Campus 3, soirée club.
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0: Ciel variable cet après-midi dans la région. Côté Mercure, 19 degrés en moyenne, sous-abri 21 ressenti. Demain samedi, ciel très nuageux avec de courtes éclaircies, un temps bien chargé, possibilité d'averse même en fin d'après-midi. Les températures pour demain entre 12 et 20 degrés sous-abri, 19 en ressenti dans l'aube avec le vent soutenu à 50 km/h en pointe. Dimanche, une belle journée dans l'ensemble avec du soleil, des passages nuageux aussi, un temps sec sinon, 21 degrés sous-abri dimanche, 26 en ressenti dans l'aube.
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3: 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Un concert exceptionnel avec une centaine de guitaristes ce samedi après-midi. Concert avec la classe de guitare du conservatoire et les classes des conservatoires de Reims, Auxerre, Vitry-le-François, Châlons-en-Champagne, Tonnerre, Chablis, Romilly-sur-Seine, Saint-Julien-les-Villas ainsi qu'un ensemble de guitares de Lyon. C'est au Théâtre de la Madeleine à 3 ce samedi de 17h à 18h.
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1: Concert de Camille Laily ce samedi au Théâtre Le Quai à Troyes. Écoutez, Camille Laily s'est plongée dans les rivières et les forêts de l'âme. Chanteuse poétesse sur le fil entre troubadour et nomade, elle dessine une poésie sensorielle, organique, imprégnée de jazz, folk et musique du monde. Lauréate à nos chansons 2022 et Trophée Brassens 2024, elle présente en tournée son album Crépuscule, entre éco-anxiété et amour de la vie. C'est au Théâtre Le Quai ce samedi à 20h, rue Léon Couture à Troyes.
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1: Ce soir, une heure avec Anne Roumanoff au 3 fois plus à l'ouest. Avec un succès constant qui traverse les décennies, Anne Roumanoff continue de faire rire et réfléchir avec un humour toujours aussi vif et attachant. Dans ce nouveau spectacle en cours d'écriture, elle met l'observation du quotidien et éclat de rire fidèle à son style incomparable. Un spectacle qui s'annonce déjà comme un nouveau succès pour l'une des figures emblématiques du rire français. Ce soir, 20h au 3 fois plus à l'ouest, rue Louis-Hulbach à 3. 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
5: Salut, c'est Tristan. Aujourd'hui, les sapins. Guillaume Apollinaire, 1913. Les sapins, en bonnet pointu, de longues robes revêtues, comme des astrologues, saluent leurs frères abattus, les bateaux qui sur le Rhin voguent. Dans les sept arts endoctrinés, par les vieux sapins leurs aînés, qui sont de grands poètes, ils se savent prédestinés à briller plus que des planètes. À briller doucement changés, en étoiles et enneigées, aux Noëls bienheureuses, fête des sapins ensongés, aux longues branches langoureuses. Les sapins, beaux musiciens, chantent des Noëls anciens au vent des soirs d'automne, ou bien, grave magicien, incante le ciel quand il tonne. Des rangées de blancs chérubins remplacent l'hiver les sapins, et balancent leurs ailes. L'été, ce sont de grands rabbins, ou bien de vieilles demoiselles. Sapins médecins, divagants, ils vont offrant leurs bons onguents. Quand la montagne accouche de temps en temps sous l'ouragan, un vieux sapin geint et se couche.
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14: En juin 1864, sont menées des fouilles au cœur de la cathédrale Saint-Pierre-Saint-Paul. Elles vont alors prouver que les édifices gallo-romains présents à Troyes ont disparu entre le 3e et le 5e siècle avec un violent incendie. Après la construction et la destruction de deux églises, la cathédrale que l'on connaît commence à être construite en 1208 par l'évêque Hervé. À la suite, la cathédrale est restaurée de 1849 à 1864. Lors de cette restauration, les ouvriers découvrent de nombreux fragments de peintures murales, des débris et autres éléments qui laissent imaginer la richesse des anciennes bâtisses. Cependant, lors de cette fameuse fouille de 1864, est découvert un caveau destiné aux évêques de Troyes, comme Nicolas de Brie ou encore Pierre de Moulay. En dessous, ils trouvèrent les restes des précédentes églises qui furent détruites. On retrouve aussi des objets, tels qu'une monnaie de Valence, datant de 364 à 378, une épingle sculptée en ivoire et des vases. Il existe aussi des débris culinaires, comme des os de volaille ou encore des coquilles d'escargot. Toutes ces découvertes permettent de savoir que la cathédrale, sous sa première forme, a été bâtie sur l'emplacement d'une des habitations patriciennes de la cité des Tricasses. Mais ça, c'est une autre histoire.
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1: 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Un moment unique de partage pour se plonger dans l'univers fascinant de cette civilisation vieille de 5000 ans. L'occasion aussi de découvrir les différentes activités de l'association Les Amis de Champollion. Rendez-vous samedi 6 juin à 17h, Maison des Activités, 125 avenue Schumann à 3, face au stade de l'Aube. 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
15: Bonjour, vous écoutez la radio et vous pouvez continuer car c'est un bon moyen pour stimuler votre imagination.
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15: Au Texas, deux très grandes villes sont tellement liées par toutes celles qui les entourent que le nom de Metroplex a été inventé pour qualifier l'immense zone urbaine de Dallas et Fort Worth. La radio à l'ouest du Metroplex, donc, c'est le programme de cette deuxième partie d'une étape entamée il y a quelques semaines sur les ondes de Dallas-Fort Worth. Bonjour et bienvenue sur les ondes américaines, c'est tout de suite et ça commence comme ça.

Waiting Around, c'était PJ Western. Fort Worth est assez différente de Dallas, sa voisine. Plus ancienne aussi. Les premières traces de l'établissement d'une ville sur son emplacement datent de 1849. Et, plus d'un siècle et demi plus tard, la ville s'enorgueillit d'une longue, très longue tradition western. C'est sans doute lié au commerce bovin, celui des Texas Longhorn, des vaches et des bœufs à très longues cornes, comme leur nom l'indique, et dont les origines remontent à leur importation par les conquistadors espagnols au tout début du XVIe siècle. C'est lié aussi probablement à la tradition du rodéo et enfin à la conservation en son centre historique de quelques vestiges du style architectural western. Vous l'aurez compris, à Fort Worth, on est texan et fier de l'être. Et sans trop de surprise, régulièrement, parmi les stations de radio qui sont les plus écoutées selon les saisons et les périodes de l'année, l'une d'entre elles diffuse de la country, un genre musical très prisé dans le Texas et notamment à Fort Worth. Quant à l'autre, même si elle diffuse du classic rock, elle porte le nom de Lone Star, le surnom de l'État du Texas. 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
3: The Lone Star State. L'État a l'étoile solitaire. L'étoile qui figure sur son drapeau. Une seule étoile en référence à la courte période pendant laquelle le Texas fut une république indépendante entre 1836 et 1845. Près de deux siècles plus tard, ce drapeau à l'étoile solitaire revêt un attachement bien plus fort auprès de la population texane que celui aux 50 étoiles de l'État fédéral. Mais si on regarde d'un petit peu près l'histoire du Texas, il apparaît que six drapeaux différents ont flotté sur son territoire à diverses reprises. D'abord celui de la couronne d'Espagne, quand la région a été partiellement investie par les conquistadors espagnols au XVIe siècle, quand ils cherchaient un passage vers le Pacifique et l'Asie. Un siècle après, le drapeau français fit un court passage sur une toute petite partie du territoire texan quand le français cavalier de la Salle chercha l'embouchure du Mississippi pour le compte du roi de France, mais comme il est allé trop loin dans le golfe, il a accosté sur la côte texane en remontant la Trinity River dans les terres ensuite. Pour contrer l'éphémère présence française, l'Espagne y envoya à nouveau des hommes pour détruire ou prendre possession des rares forts établis par les Français, et dans ce qui ne s'appelait pas encore le Texas à l'époque, mais qui était intégré au territoire de la Nouvelle-Espagne, qui a donc été ensuite intégré au territoire de la Nouvelle-Espagne, puis au Mexique, devenu indépendant. En 1836, ensuite, après une bataille gagnée contre l'armée mexicaine, Samuel Houston proclame l'indépendance de la République du Texas. Elle dure 9 ans avant son rattachement aux États-Unis d'Amérique. Puis, enfin, vient la guerre de sécession et le Texas, ouvertement esclavagiste, combat sous un autre drapeau, encore, le drapeau confédéré cette fois-ci, avant de rendre les armes après 4 ans de dommages et de passer dans l'Union. Une histoire mouvementée donc et sous divers pavillons. Aujourd'hui, ce qui reste néanmoins comme la fierté des Texans, c'est la République indépendante, celle de 1836, The Lone Star State.
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2: Avec Stevie Ray Vaughan à l'instant. Lone Star 92.5, c'est une radio commerciale. Elle est une des centaines de filiales commerciales du plus grand groupe radio du pays et elle n'a presque rien de local, hormis la situation géographique de son studio dans un immeuble qu'elle partage avec sept autres stations du même groupe. Et comme toute radio filiale d'un grand groupe, sa playlist est déterminée par d'autres que ceux qui animent son antenne. Mais alors pourquoi en parler ? Parce qu'il y a toujours un mais, et parce que Lone Star a quand même pour elle trois choses qui lui valent les faveurs d'à peu près 700 000 personnes chaque semaine à Fort Worth ou Dallas, et plus généralement dans la métroplex. 1. Son nom. Il fait référence à la devise de l'État du Texas, « The Lone Star State ». 2. La musique qu'on y entend, du rock qu'on appelle désormais classique parce qu'il a entre 30 et presque 60 ans, et dans le répertoire duquel il y a quand même pas mal de pépites. 3. Elle est la seule de ce genre pour les 8 millions de personnes qui vivent dans le coin, et dont les 4 cinquièmes écoutent la radio, ce qui fait une bonne raison.
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2: À Fort Worth, Lone Star 92.5 et son format classique rock naviguent en solitaire sur les ondes et ça lui réussit plutôt bien. On pourrait en dire autant d'une autre station de radio, The Spot. C'est une radio qui marche à l'économie puisque deux DJ seulement en animent l'antenne. 6 heures pour chacun. De 6 heures le matin à 18h en fin d'après-midi. Bon, les deux DJ sont pas omniprésents non plus à l'antenne, mais c'est pas vraiment ce que les auditeurs recherchent. Non, l'essentiel est ailleurs, celui de pouvoir écouter Queen, Madonna, Elton John, Cyndi Lauper, Joan Jett ou encore Duran Duran parmi une ribambelle d'autres du même type, 3 à 5 fois par jour.
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2: 3 à 5 fois par jour, d'un jour à l'autre, la liste des répétitions est longue. Et franchement, j'espère que les DJ coupent le son pendant ce temps-là et font autre chose pendant les longues séquences musicales qui s'enchaînent et surtout qui se ressemblent d'un bout à l'autre de leur faction quotidienne. Quant aux 6 à 8 000 personnes qui écoutent cette radio quotidiennement, j'espère pour elles qu'elles ne font que venir butiner quelques dizaines de minutes, le temps de fredonner quelques airs connus, et qu'elles repartent sur d'autres ondes pour découvrir autre chose. Mais j'en doute. Allez, plutôt que de céder à la facilité en vous proposant un truc qui passe en boucle sur The Spot, et que vous n'avez probablement pas envie d'entendre une fois de plus, et moi non plus d'ailleurs, je vais vous proposer un titre qui, s'il avait eu un petit peu de succès, aurait trouvé sa place sur The Spot. Mais du succès, il n'en a pas eu assez. Dommage, il y avait pourtant matière à faire.

0: The Spot est une radio répétitive, je le disais il y a quelques minutes, et pour en prendre le contre-pied, je viens de vous faire écouter un groupe qui s'appelle The Sanford Townsend Band, un groupe à la carrière malheureusement éphémère et auteur d'insolites, celui qu'on vient d'entendre, Smoke from a Distant Fire. Bien qu'ayant furtivement atteint le 9e rang dans les charts aux États-Unis en 1979, ce titre n'est pas jugé comme assez connu pour avoir les faveurs de la programmation de The Spot. Allez, plus large, plus éclectique, plus imaginative aussi, mais moins bien écoutée malheureusement, je vous propose maintenant que nous accordions quelques minutes de notre temps à KTCU, toujours à Fort Worth, une autre radio sur la fréquence 88.7.
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0: The Choice 887, ce sont à la fois le nom d'antenne et la fréquence de KTCU.
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0: KTCU, une radio propriété de la Texas Christian University à Fort Worth. Elle est animée par des jeunes, et aussi des très jeunes même, et c'en est réjouissant. Le programme hebdomadaire de la radio est remis en question tous les semestres, c'est normal, radio universitaire, et donc il est sujet à divers changements d'un semestre à un autre. Toutefois, ces remises en cause n'affectent en rien la qualité de la radio, et c'est tant mieux. Comme c'est une radio très musicale et que la variété des musiques qu'on y entend est immense, le renouvellement des étudiants aux manettes de ces émissions est encore plus profitable à cette variété. En effet, ils y font des choix judicieux, souvent issus de productions actuelles, et ces choix, sont souvent éloignés des programmations commerciales. C'est donc l'occasion de découvrir des pépites insoupçonnables, au milieu desquelles se glissent quelques standards.
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0: C'était Dent May sur KTCU, une radio universitaire de Fort Worth et dont le slogan est The Choice, le choix. Et ceux qui animent cette radio ne s'en privent pas de proposer un choix musical très large à ceux qui les écoutent. KTCU, The Choice, c'est finalement tout le contraire de The Spot, que j'ai évoqué il y a quelques minutes, ou encore tout le contraire d'une autre radio de Fort Worth qui s'appelle The Wharf.
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0: Il paraît que ce sont les chansons que nous aimons en ce moment qui passent sur The Wharf. Alors évidemment, sur cette radio, on part du postulat suivant, on est en Texas et tout le monde, ou presque, aime la country music. Ça tombe bien, c'est ce que propose cette radio. Elle était la première du genre à en proposer dans la mégapole. C'était en 1968. Mais à l'époque, l'expérience n'a duré que 3 ans. C'était pas si populaire que ça. En 71, les États-Unis et une partie des Texans n'avaient pas encore imaginé qu'un demi-siècle plus tard, ils auraient, en bonne partie, basculé vers un traditionnalisme un petit peu trop marqué. Toutefois, la radio est revenue chasser sur les terres de la country en 80 et elle n'a pas changé depuis. Et donc, de nos jours, The Wharf attire 1 million d'auditeurs. Il faut dire aussi que pour ça, elle a un atout. Elle est supportrice numéro 1 d'une équipe sportive qui a les faveurs de presque tous les Texans, les Dallas Cowboys.
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0: C'était Evanescence, un groupe pas du tout joué sur The Wolf Country, mais un groupe régulièrement joué pour chauffer le public avant les matchs à l'AT&T Stadium, qui abrite les matchs à domicile des Cowboys de Dallas, une équipe de football que nous ici on appelle américain. Et pour la petite histoire, le stade des Cowboys n'est situé ni à Dallas, ni à Fort Worth, mais à Arlington, une ville qui se trouve à mi-chemin entre les deux autres. Le stade est gigantesque, il peut accueillir jusqu'à 105 000 personnes dans une enceinte couverte, et comme il a coûté la peau des fesses, le prix des places pour un match est parmi les plus chers de la NFL. Capitalisme, on t'adore. Et pour en revenir à Fort Worth, qui avec Dallas forme une très vaste agglomération nommée Metroplex par ceux qui y vivent, on ne peut pas vraiment qualifier les villes de jumelles parce qu'elles se ressemblent pas du tout. Enfin, un petit peu quand même. Elles partagent quelques caractéristiques qui sont communes à bien d'autres villes américaines, des banlieues étalées à l'infini, des gratte-ciels dans downtown, des autoroutes urbaines aux multiples ramifications et aux nombreuses voies. Entre autres, je voudrais pas être trop réducteur. Non, si elles se ressemblent pas, Dallas et Fort Worth, c'est surtout par leur histoire et la culture qui les imprègne. Et même si j'y ai fait quelques allusions jusque-là, vous constaterez dans la deuxième heure que Fort Worth est bien plus tourné vers l'esprit rural que sa voisine, Dallas. Alors, pour cette deuxième partie, rendez-vous la semaine prochaine, ici même, une heure avant maintenant. Salut!
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13: Salut à tous et bienvenue sur Radio Campus 3 pour un nouvel épisode d'Interstude, votre art de musique électronique présenté chaque semaine par Speedlo et Bugs. Et à partir de cette semaine, on va commencer un périple qui va durer à peu près 3 mois. Puisque du coup, pendant les émissions présentées donc par Bugs, il s'agira de partie d'un mix de 6 heures que j'ai préparé cette semaine. Et donc on aura la première heure cette semaine avec au programme Pacific Reasons de Bodhisan, Halfway to Nowhere de Chelou remixé par Ross from France, Reginald's Groove de Cosmic Kids, Soft Moon de Cos Dream, Vista de Jace Futterman, Born Funky de Demuja, Butterfly de Léon Weinhall, As Far As I Know de Mathieu Faubourg, Hard Mood de Oscar Offerman et Moomin, Let Me See You Roll de Black Loops, Mama's Groove, Jimster Sleep Disc Mix de Ansoulad, Rehearsal de Club Youssef, Wanted You To Know de DJ Planet Express et Change Your Ways de Hugo Marie. Et on commence donc tout de suite avec Pacific Reasons de Bodhisan, sorti sur Low Recordings en mai 2017. Voilà, je vous souhaite une bonne écoute et je vous dis à tout à l'heure sur Radio Campus 3.

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1: Et voilà, on arrive à la fin de cette première partie et cette semaine, on se quitte avec Change Your Ways de Hugo Marie, sorti sur Ace Recording en décembre 2018. Voilà, j'espère que le mix vous a plu. On était sur une première partie assez house, assez lo-fi. Ça changera au fur et à mesure. Donc voilà, j'espère que le mix vous a plu. Il ne me reste plus qu'à vous souhaiter une bonne soirée et un bon week-end. On se retrouve très bientôt pour un nouvel épisode d'Interstud, toujours sur Radio Campus 3 88.7 FM. Allez, ciao ciao.

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